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2: Bonjour à tous et à toutes. La fête de la cerise, c'est à Trosse-Minervois le 31 mai de 9h à 19h. La fête de la cerise accueille les producteurs de fruits et de produits locaux autour de sa légendaire tour, avec des animations diverses adaptées à tous les publics, fêtes familiales et de qualité, animations toute la journée. Les 5, 6 et 7 juin, c'est la 14e édition des Arts d'hiver à la salle polyvalente d'Alzonne. Sculpture, peinture, photos et dessins. Happy Manif, c'est à Limoux le 5 juin à 10h, 12h et 18h30. Happy Manif Walk on the Love Side vous propose, casque sur les oreilles, de devenir acteur d'un joyeux défilé propulsé par une balade chorégraphique, un jeu de rôle grandeur nature sur fond de cinéma. Dans quel but ? Celui de vous faire redécouvrir une ville que vous croyez pourtant connaître par cœur, en redonnant à la rue le sens qu'elle avait chez les surréalistes. Le lieu de tous les possibles, l'espace où adviennent les rencontres, les retrouvailles et même les coups de foudre. Au cinéma, c'est toujours plus beau.

0: dans le cadre du festival Évidence Paradoxe. C'est à Coufoulens au Théâtre dans les Vignes le 5 juin à 19h. Dans cette pièce, à la lisière entre le cabaret et la danse, Lauriane Wagner, chorégraphe et artiste complice du Théâtre dans les Vignes, s'intéresse dans ses spectacles à l'impact de l'homme sur la planète. Dans Paradoxe, elle choisit de mettre en scène des créatures. Avec Mariole Dombre, chanteuse lyrique et aussi créature dans le cabaret travesti Madame Arthur, elle imagine un espace à la fois burlesque et léger. Autour de ces personnages fantasques, Lauriane Wagner réunit danse, créature et musicien. Exposition Les gestes en élégance, c'est jusqu'au 6 juin. Au printemps 2026, l'Esprit Rugby s'invite aux Essarts, espace art et culture de Bram avec Pierre Armango, maître artisan en métier d'art, maître ébéniste et sculpteur et créateur des célèbres ballons de rugby en bois. À travers l'exposition Les gestes en élégance, Pierre Armango dévoile un univers où tradition, passion et excellence se rencontrent. Héritier d'un savoir-faire transmis depuis 1921, il transforme le bois en œuvre d'exception, faisant de l'ovale un symbole artistique reconnu bien au-delà du territoire. Plus qu'une démonstration de savoir-faire, c'est une véritable déclaration d'amour au métier d'ébéniste et aux valeurs humaines qu'il incarne, exigence, engagement et élégance. Venez découvrir un artisan qui fait rayonner le territoire et qui donne au bois une âme unique. L'entrée est libre et gratuite. L'exposition est ouverte au public du mercredi au dimanche de 14h à 18h. La 23e édition du Festival de Bandas à Malepère, c'est les vendredis 12 et samedi 13 juin. Ce festival revient pour une édition exceptionnelle, riche en musique, en partage et en bonne humeur. La tournée insolite, visite guidée musicale, c'est à la grotte de Limousis le 14 juin de 10h30 à 17h30. La grotte de Limousis se visite donc de façon guidée en musique aux horaires suivants 10h30, 11h30, 15h30 et 17h30. Préparez-vous à des expériences sensorielles inédites. Le Salon du Livre et de la Littérature Régionale, c'est au foyer municipal d'Arzens le 14 juin de 10h à 17h. Les journées du 20 et 21 juin, rendez-vous dans l'Aude à Villa Savary pour la 5e édition de Nerf de Lavande. Les collines de Besse-Place vous accueillent sur son domaine familial et vous invitent à découvrir ou redécouvrir l'emblématique culture de la lavande. La rue Courtegère en fête, c'est le dimanche 21 juin de 14h à 22h. À l'occasion de la fête de la musique, rendez-vous dans la rue Courtegère pour découvrir la chanteuse Alison Shelley qui chantera de 18h à 22h. Par ailleurs, marché des créateurs, l'ouverture des magasins jusqu'à 22h ainsi que diverses animations vous seront proposées. Marché des producteurs de pays, c'est à Carcassonne à la cité médiévale, place du Prado, le 27 juin de 9h à 18h. Venez à la rencontre des producteurs audois et partagez leur passion et savoir-faire. 100% fermiers, les marchés de producteurs de pays garantissent des produits en direct du producteur au consommateur avec en prime la convivialité et l'échange. 100% local, réservé exclusivement aux producteurs fermiers ou artisans, les marchés de producteurs de pays valorisent pleinement le territoire audois. À cette occasion, vous découvrirez une large gamme de produits viticoles et agricoles, vin, miel, fromage, charcuterie. Un marché proposé par l'association Bienvenue à la ferme, la ville de Carcassonne et la Chambre d'agriculture de l'Aude. Merci de votre attention, c'était votre agenda sur Contact FM Occitanie.
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1: Bienvenue à toutes et à tous dans ce numéro du MAG de l'environnement, réalisé en partenariat avec l'association Éclat, écologie du Carcassonnais, des Corbières et du littoral audois. 9 mois après les grands incendies qui ont frappé très durement les Corbières et le Narbonnais, la reconstruction est en train de se mettre en place et on entend beaucoup parler de reboisement, de reforestation. Bref, l'arbre est au centre de toutes nos attentions. Nous avons souhaité, dans ce numéro, évoquer les relations, les interactions même entre l'arbre, le végétal et le climat. Et pour aborder ce sujet, nous recevons Stéphane Thomas. Bonjour Stéphane.
2: Bonjour Maxime.
1: Alors Stéphane, vous êtes ingénieur en météorologie et climatologie. Vous avez passé une grande partie, si ce n'est la totalité de votre carrière professionnelle, au sein de la météorologie nationale, devenue maintenant Météo France. Donc les prescriptions météo n'ont aucun secret pour vous et vous déchiffrez ces données pour nous cabalistiques comme d'autres lisent la presse locale le matin.
2: Oui, j'essaye.
1: Vous habitez dans l'Aude maintenant depuis une dizaine d'années où, en honnête homme, vous cultivez votre jardin, mais un peu plus que votre jardin, puisque vous cultivez un verger, je crois, d'agrumes en agroécologie, cela va de soi. Mais vous vous adonnez également à l'apiculture. Alors vous êtes membre de l'association Éclat, et à ce titre-là, je crois que vous intervenez très régulièrement, vous présentez des conférences sur les sujets, bien sûr, que vous maîtrisez très bien, qui sont toujours liés au climat. Alors, actuellement, il y a un documentaire qui s'appelle « Cultiver la pluie », réalisé par Marc Kahn, et ce documentaire fait un peu le buzz dans notre région, il est largement diffusé dans le département. Ce documentaire, ce film, fait l'éloge de pratiques telles que l'agroforesterie, l'hydrologie régénérative, et on y reviendra un peu plus tard si vous voulez. Il évoque aussi le concept de ville éponge. Mais surtout, il fait un lien très fort entre l'arbre et le climat, et plus exactement entre l'arbre et la pluie. Alors Stéphane, d'une manière un peu peut-être provocatrice, mais est-ce qu'il suffit de planter des arbres pour faire venir la pluie ?
2: Eh bien, hélas, non, Maxime, hélas. On aimerait bien que ce soit aussi simple que ça, à commencer par les gens qui vivent dans le désert. Par exemple, dans le Sahara, ils aimeraient beaucoup, certainement, pouvoir planter des arbres et ainsi faire venir la pluie. Non, les choses ne sont pas si simples, mais ça n'empêche pas qu'il y a un rapport étroit entre l'arbre et le climat, entre l'arbre et l'atmosphère. Il y a des échanges qui sont des échanges riches. L'arbre est également un élément extrêmement important, on le sait, à de nombreux titres. Ce film également présente donc, comme vous l'avez dit, des thématiques sur l'agroforesterie, sur l'hydrologie régénérative, qui sont d'excellents thèmes et qui sont parfaitement adapté à la culture de l'arbre sous nos climats pour la plupart du temps. Par contre, non, hélas, ce lien direct, on ne peut pas l'avoir de cette façon-là.
1: Alors, est-ce que cette vision de l'arbre qui fait venir la pluie, elle vient pas aussi, et on le retrouve d'ailleurs dans le documentaire, de la littérature, et en particulier de la fameuse nouvelle de Jean Giono, qui est une nouvelle, absolument, un texte absolument magnifique et remarquable, mais qui n'est qu'une fiction, qui est l'homme qui plantait des arbres. On a l'impression que ce texte est devenu d'une fiction, est devenu une sorte de mythologie, mais quelque chose de réel. Alors, en vérité, quels sont les vrais bienfaits des arbres pour notre climat? Parce qu'il y en a.
2: Oui, oui, oui, il y en a beaucoup, vous avez raison. Effectivement, ce très beau livre doit être pris pour ce qu'il est, pour un hymne à l'arbre et à sa plantation. Il faut absolument le lire et le conserver, il est extraordinaire. Mais par contre, les bienfaits de l'arbre ne sont pas exactement ceux qui sont décrits par le poète, par l'écrivain dans ce livre. Les bienfaits de l'arbre, on les connaît tous. Il y en a tellement, je crains que je vais certainement en oublier. oublié. L'arbre, on peut commencer par son feuillage, tout simplement, qui nous apporte une ombre assez extraordinaire. Les jours chauds et ensoleillés, comme on a aujourd'hui, par exemple, qui nous permettent d'avoir cette ombre rafraîchissante. Leur feuillage aussi, on oublie souvent, accueille des oiseaux, accueille des insectes, accueille toute une vie, toute une chaîne alimentaire qui est vraiment extrêmement importante. Il faut parler des racines aussi, et des racines qui maintiennent le sol, les racines qui sont un lien entre l'eau souterraine et l'eau aérienne, les racines qui vont permettre d'apporter au niveau du sol le carbone qui est capté dans l'air, l'azote également. Donc l'arbre est vraiment d'une très grande richesse, est vraiment très important pour nous, et il ne faut jamais oublier cette importance-là. Je citerai même peut-être aujourd'hui, vis-à-vis de l'humanité, le rôle le plus important de l'arbre. Si on devait supprimer tous les arbres qu'il y a aujourd'hui sur Terre, on libérerait dans l'atmosphère des quantités énormes de carbone, encore plus que ce qu'on a déjà aujourd'hui libéré dans l'atmosphère, et on aurait une telle concentration de gaz à effet de serre que un département comme l'Aude serait là, c'est quasiment invivable. Il faudrait tous aller se retirer dans le Grand Nord pour arriver à survivre. Donc vraiment, l'arbre est important.
1: Oui, tout à fait. Dans l'idée que c'est l'arbre qui fait pleuvoir, en gros, à nouveau, peut-être pour démonter cette idée qui est quand même partiellement fausse, il y a la notion d'évapotranspiration, et on dit, oui, mais l'arbre, la transpiration de l'arbre, c'est ça qui va aussi participer à nourrir les nuages et à faire tomber la pluie. Qu'est-ce que vous pouvez nous dire là-dessus, Stéphane ?
2: Alors, effectivement, l'arbre transpire, l'arbre fait remonter l'eau du sol dans son feuillage, et son feuillage ensuite libère cette eau à partir du moment où les conditions extérieures le permettent, c'est-à-dire que les températures ne sont pas trop élevées. Quand les températures sont très élevées, l'arbre arrête de perdre cette eau. Il sait aussi à un moment donné réduire ce genre de choses aussi pour sa survie, tout simplement. Et donc ce phénomène est un phénomène très important qui peut, dans certains cas, libérer plusieurs dizaines de litres, voire plusieurs centaines de litres d'eau par jour et par arbre. Ce sont des quantités qui peuvent être énormes. Alors, sous nos climats, on est rarement sur de telles valeurs, et avec nos essences, c'est plutôt sous les tropiques qu'on va trouver de telles quantités d'eau. Mais malgré tout, ce sont de belles quantités d'eau. Par contre, si on les compare à l'atmosphère, les 10-12 kilomètres d'atmosphère qu'on a au-dessus de nous et qui sont pleines, qui sont remplies d'eau, justement, sous forme de vapeur, invisibles certes, mais ça représente une quantité d'eau importante. Et hélas, les plus grands arbres, même si on avait des arbres dans l'Aude qui montent à 50 mètres d'altitude, 50 mètres de hauteur, malgré tout, par rapport à l'épaisseur de l'atmosphère, on reste sur des quantités d'eau et des hauteurs qui sont vraiment infimes, et ont une action certes, mais une action vraiment négligeable, hélas, par rapport aux phénomènes qui sont à l'origine de la pluie.
1: D'accord, je crois que les choses sont très claires. Avant de poursuivre, nous allons faire une petite pause musicale, et justement, nous allons essayer de faire venir la pluie, mais pas en plantant des arbres, mais en écoutant Nana Vasconcelos, un percussionniste brésilien qui nous interprète sa danse de la pluie.

0: Après cette danse de la pluie brésilienne, Stéphane, il y a une question qui du coup nous vient tous aux lèvres, mais alors qu'est-ce qui fait qu'il pleut ?
1: Une excellente question. Alors je vais essayer de répondre de façon la plus simple possible et la plus rapide possible. Il y a une base qu'il faut comprendre, c'est que, donc, comme je l'ai déjà dit, l'air contient de l'eau sous forme de vapeur, invisible. Invisible à l'œil nu en tout cas. Il y a une particularité, l'atmosphère, plus il est chaud, plus l'air est chaud, et plus il peut contenir d'eau, et plus il est froid, ben, moins il peut en contenir, c'est logique. Alors, pour créer de la pluie, qu'est-ce qu'il faut ? Il faut partir d'une masse d'air quelconque, contenant obligatoirement une certaine quantité d'eau, et il faut la refroidir jusqu'à temps qu'elle ne puisse plus contenir l'eau qui est à l'intérieur. Et à ce moment-là, quand on arrive à la saturation, c'est-à-dire au maximum d'humidité que peut contenir cette masse d'air à cette température-là, eh bien on voit apparaître les nuages. Et puis ensuite, lorsque cette masse d'air continue à se refroidir, eh bien le nuage va être de plus en plus épais et va finir par lâcher des gouttes d'eau et va créer la pluie. Donc on a obligatoirement un phénomène de refroidissement d'une masse d'air. Ça ne peut pas être autrement. Il y a plusieurs façons de refroidir les masses d'air lors de leur déplacement. Elles vont rencontrer une montagne, s'élever. Elles vont s'affronter. Une masse d'air chaud, une masse d'air froid vont se rencontrer. La masse d'air chaud va se refroidir au contact. Il y a plusieurs façons de faire, mais c'est toujours sur des dimensions qui sont extrêmement importantes, qui ne sont pas aux dimensions de l'arbre ni de la forêt, en tout cas pas sous nos latitudes tempérées, même et surtout en climat méditerranéen.
0: Oui, avec des températures qui s'élèvent et un climat méditerranéen qui de toute façon a toujours été un climat sec.
1: Oui.
0: Avec des précipitations très fortes concentrées sur la période.
1: Tout à fait.
0: Voilà, de type orage, automne, mais pas sur une pluviométrie répartie sur toute l'année. Ça, c'est quand même le climat traditionnel méditerranéen qui est comme ça.
1: Tout à fait. Donc notre climat sec ne favorise pas justement ces précipitations.
0: Alors du coup, est-ce que le reboisement, cette reforestation peut-être massive, qui semble vouloir exister dans les zones brûlées, est-elle réellement une bonne idée, une très bonne idée ?
1: Alors la réponse c'est ça dépend. Ça dépend de l'eau qui est disponible tout simplement. Si on se positionne en fond de vallée, près d'une rivière, une rivière qui coule toute l'année telle que la rivière Aude par exemple, on peut planter des arbres, j'ai envie de dire, à volonté, en tout cas autant que de besoin. Selon qu'on est dans un espace naturel ou qu'on est dans un espace cultivé, on va pouvoir planter des arbres, en tout cas sans se priver, puisque l'eau sera toujours disponible pour leur développement. Par contre, plus on va s'élever sur les collines, plus on va se retrouver dans des zones sèches, et moins les arbres auront d'eau disponible dans le sol, donc la sagesse sera d'en planter moins, et puis peut-être des arbres plus adaptés justement à ce qu'on appelle le stress hydrique, plus adaptés à ce manque d'eau à un moment donné, qui fait qu'ils doivent arrêter de transpirer et attendre que la chaleur se passe pour commencer à reprendre leur cycle optimal.
0: Dans les pratiques dont on parle aussi beaucoup, à réinvestir dans les zones brûlées, il y a bien sûr le pastoralisme qui a presque été abandonné, en tout cas avec très très peu de troupeaux encore actuels. On a encore la mémoire, ou en tout cas les historiens ont la mémoire de ce qui a été le surpastoralisme qui a conduit au 19e siècle à une telle érosion des sols que l'État a dû intervenir et mettre en place des politiques très fortes justement de reboisement et notamment pratiquement en interdisant dans certaines zones ce pastoralisme, et j'insiste sur le côté surpastoralisme. Donc là, pastoralisme et reboisement vont-ils faire bon ménage ?
1: Oui, je pense que c'est la meilleure des questions qu'on peut se poser, qu'on doit se poser. C'est justement comment arriver à conserver les équilibres naturels. Avoir des arbres, on a vu, c'est indispensable. Il nous faut absolument des arbres, mais ne peut-être pas les laisser reconquérir, refermer les milieux de façon trop importante, comme on l'a laissé faire passer un temps. Revenir, par exemple, au pastoralisme tel qu'avant, mais justement sans rentrer dans un système de surpâturage. Et puis, il faut pas oublier l'agriculture également. L'agriculture qui a évidemment sa place, qui est nourricière, qui est indispensable. Et de la même façon, il faut trouver sa place, il faut lui laisser de l'eau également. Donc il faut que tous les équilibres soient là pour les animaux, pour les arbres sauvages, pour les arbres cultivés. C'est une mosaïque qu'il faut certainement recréer avec intelligence, de façon raisonnée, réfléchie. Et on doit arriver, on a les connaissances aujourd'hui qui doivent nous permettre de ne pas retomber dans les erreurs du passé.
0: Tout à fait. À en parler donc de pratiques qui vont dans le bon sens en consommant moins d'eau, donc l'agroforesterie et l'hydrologie régénérative. Alors d'abord peut-être une définition de ce qu'est cette hydrologie.
1: Alors, très bonne question. Je ne suis pas un expert en la matière, mais disons que c'est une hydrologie qui va essayer d'imiter un peu la nature en reprenant ce que la nature sait faire de mieux, avec un écoulement d'eau un petit peu plus lent que ce qu'on a vu aujourd'hui, que ce que l'on fait, pardon, aujourd'hui. On a tendance à mettre beaucoup de digues, beaucoup de barrages, beaucoup d'éléments sur les rivières qui modifient en fait l'écoulement de l'eau, souvent qui le rend plus rapide, et cette hydrologie-là reprend toutes les recettes que l'on connaît déjà depuis longtemps, mais les met en musique de façon intelligente pour que les rivières reprennent leur espace et reprennent leur place, puissent s'étendre, et qu'une crue ne se traduise pas tout de suite en inondation. Voilà les atouts de cette hydrologie-là.
0: Et en particulier, la viticulture pourrait tout à fait se prêter à ce genre de culture, donc où on essaye effectivement de retenir au maximum l'eau qui nous vient du ciel, quoi.
1: Oui, la viticulture, toutes les cultures en général, effectivement, peuvent se conjuguer avec cette hydrologie permet justement de garder l'eau un petit peu plus longtemps, de la voir partir un petit peu moins vite. Donc, comme pour la densité des arbres, il n'y a pas une solution magique, il n'y a pas une solution absolue, universelle, qui est à appliquer de partout. Chacun connaît sa vallée, chacun connaît sa colline, chacun sait s'il est en versant nord, en versant sud, et par rapport à ça, connaît aussi l'état de son sol, à savoir si l'eau s'écoule plus ou moins vite dans le sous-sol ou pas. Voilà, il y a beaucoup d'éléments qui doivent être pris en compte, et à partir de ces éléments-là, construire des réponses au niveau local et qui soient les meilleures réponses que l'on sache donner aujourd'hui, voilà, avec ces méthodes naturelles, intelligentes et pertinentes, et qui permettent de se marier effectivement avec l'agriculture, que ce soit la viti ou une autre agriculture.
0: Oui. Donc peut-être aussi, la culture, la monoculture de la vigne qui a été celle des Corbières en particulier, mais aussi quand même dans le Narbonnais, est sans doute amenée à être un tout petit peu modifiée avec beaucoup plus d'autres activités agricoles à côté de cette viticulture.
1: Il semblerait, déjà pour des raisons économiques, oui.
0: Voilà. Puisque nous avons avec vous un spécialiste du climat, il y a une question aussi évidente. Est-ce que ces grands incendies que nous avons vécus l'été dernier, et ces encore plus grands, ces méga-feux qui peuvent frapper en Australie, au Canada et même à la péninsule ibérique, ont un impact sur le climat ?
1: Oui, oui, hélas, un impact important, parce que pour nous, cet incendie dans les Corbières, c'est entre 15 et 17 000 hectares, selon la façon de compter, ce qui est énorme. Mais il faut savoir que tous les ans, ce sont des millions d'hectares qui brûlent dans le monde entier, si on tient compte des feux qui ont lieu, entre autres, en Sibérie et dans le Canada, au Canada, pardon, qui sont d'immenses pays par rapport aux nôtres, et qui sont couverts également, alors de forêts peut-être pas toujours d'une grande densité, mais de forêts quand même, qui émettent des quantités de gaz à effet de serre. Donc en fait, c'est le carbone qui avait été stocké dans les arbres qui se retrouve à être relibéré. Donc non seulement il y a ce carbone qui est relibéré, mais il y a également la problématique des fumées aussi, qui ont un impact sur le climat. Dans un premier temps, ces fumées ont tendance à plutôt refroidir le climat, parce qu'elles forment un écran. Le temps qu'elles retombent au sol, c'est en gros entre 3 mois et 1 an, 2 ans exceptionnellement, mais on est plutôt entre 3 mois et 1 an. Et au bout de cette période-là, les cendres étant retombées au sol, de toute façon, on se retrouve à avoir une reprise du changement climatique, de son réchauffement, tel qu'on l'avait auparavant. Ça ne l'efface pas pour autant.
0: Alors, une autre question sur le climat et notre avenir climatique. Est-ce que vous pourriez nous donner un aperçu de ce que pourrait être notre climat dans notre région, les Corbières, Narbonnais, enfin tout le département, vers 2050 ? Je ne vous demande pas un pronostic, hein, mais...
1: Non, mais en fait, la question est beaucoup plus facile à répondre que ce que l'on croit. C'est vrai qu'on dit toujours, mais bon, ils ne sont pas capables de prévoir le temps du lendemain. Comment font-ils pour savoir le temps en 2050 ? Eh bien, en fait, c'est que ça n'a rien à voir. Le temps qu'il fera dans une heure ou demain, c'est le chaos perpétuel qu'on voit sur les images satellites qui sont diffusées à la télé le soir, par exemple. Et donc, il faut prévoir ce chaos à quelques minutes, quelques heures près, savoir exactement l'intensité des choses. On est dans une discipline extrêmement complexe. En ce qui concerne le changement climatique, c'est beaucoup plus simple puisqu'on change la composition gazeuse de l'atmosphère. Donc, en changeant la composition gazeuse de l'atmosphère, on sait exactement quels sont les ingrédients qui le composent à un moment donné. Et comme le pâtissier sait exactement s'il met trop de farine, plus de beurre ou etc. ce qu'il va obtenir, eh bien nous, de la même façon, on sait qu'en modifiant les ingrédients qui composent l'atmosphère, on va obtenir telle température plus importante ou pas. On est sur une prévision, je ne sais pas vous dire le temps qu'il fera le 17 août 2050, mais par contre, je sais vous dire quelle sera la température moyenne globale aux alentours de l'année 2050. Voilà.
0: Alors, je n'ai pas précisé dans ma question, et c'est un tort, si l'on ne fait rien, si l'on ne change pas d'ici là, évidemment, nos pratiques, bien sûr, il aurait fallu les changer et commencer à les changer sans doute bien avant pour avoir un impact moindre en 2050, mais si on commence vraiment à prendre les choses en main, est-ce qu'on peut espérer maintenant avoir un effet en 2050 ?
1: Oui, on a de l'espoir, absolument. À partir du moment où on commencera à devenir raisonnable, sage, et qu'on arrêtera d'émettre sans arrêt ces gaz à effet de serre, donc essentiellement en brûlant des énergies fossiles que sont donc le pétrole, le charbon et le gaz, dès qu'on arrivera à ne plus utiliser comme énergie de base ces trois ingrédients-là, qu'on partira sur ce que l'on appelle des énergies décarbonées, donc par exemple l'électricité, quand elle n'est pas produite justement à partir de ces énergies fossiles, à partir du moment où on commencera à avoir cette intelligence-là, de façon sociétale, pas que de façon individuelle, eh bien, on verra les choses s'améliorer doucement. Alors, lentement, effectivement, on a une inertie importante qui est de l'ordre de, pour prendre large, 10 à 30 ans. Le climat aujourd'hui de 2050, il est à peu près bouclé, il est à peu près connu, hélas. Le climat, la température moyenne de la Terre est connue. Par contre, au-delà, si on continue demain, après-demain et les années qui viennent à émettre toujours plus de gaz à effet de serre, on va continuer en direction de 2060, 2070, etc. à réchauffer la planète. Donc il faut s'arrêter le plus vite possible de façon à limiter l'échauffement qui nous reste à venir.
0: Très bien. Eh bien, je vous remercie beaucoup, Stéphane.
1: On va vous, Maxime, de cette invitation.
0: Je pense que vous avez dit les choses très clairement et que tout le monde a bien entendu cette conclusion. Donc il ne nous restera plus maintenant qu'à l'appliquer, ce qui n'est pas la chose la plus facile. Nous allons maintenant accueillir Christian Crépeau, qui est le président de l'association Éclat. Donc je rappelle que c'est l'écologie du Carcassonnais, des Corbières et du littoral audois. Et Christian va nous présenter quelles sont les activités justement portées par Éclat.

0: Après ce clin d'œil musical, alors à ne pas appliquer au premier degré, hein, n'allumez aucun feu s'il vous plaît, si ce n'est ceux de l'amour. Donc la parole est maintenant à Christian Crépeau, président d'Écla. Alors président, dites-nous ce que vous faites au sein d'Écla.
1: Alors Écla est une, comme vous l'avez dit, donc est une association de vigilance environnementale. Plus techniquement, c'est une APNE, comme on dit, c'est-à-dire une association de protection de la nature et de l'environnement. Et donc qui agit sur toute l'Aude, sur l'ensemble du territoire, donc pour protéger l'environnement en général, la nature, la biodiversité et les paysages. Écla a été créé il y a presque 40 ans. Donc les principaux objectifs d'Écla, c'est de protéger la nature et l'environnement ainsi que les paysages, comme je l'ai dit, également de protéger la santé publique, de prévenir les risques, de combattre les pollutions, et puis d'alerter, de mobiliser, de sensibiliser, d'agir en justice quand c'est nécessaire, et d'intervenir dans le débat public. Il y a une autre activité donc d'Écla qui est la production de connaissances. Depuis quelques années, sans faire vraiment de la recherche, nous produisons des connaissances avec des partenaires, que ce soit au sein des groupes de travail que nous avons mis en place, que ce soit avec des universités, Donc nous avons ainsi lancé le projet d'observatoire énergie renouvelable et biodiversité de l'Aude, et lancé récemment un projet d'observatoire de l'urbanisme et de l'environnement.
0: Et je crois que vous, chaque année, vous faites un forum qui justement permet de présenter tous ces résultats, enfin en tout cas toutes ces études au public.
1: Oui, depuis quelques années, nous faisons le forum d'Écla qui se déroule à Bages, près de Narbonne. Et donc, cette année, il a été consacré à l'après-feu, ce qu'on appelle l'après-feu, c'est-à-dire l'ensemble des politiques ou des stratégies concernant la reconstruction de l'Aude, en tout cas de la zone brûlée. Et donc, c'est un forum qui était très suivi et donc dont les conclusions sont disponibles sur notre site web et sur Facebook. Là, c'est Facebook 2.Écla, Et le site web d'Écla, donc, c'est www.écla, donc ecla-asso.fr. Et donc, sur ce site web, on trouvera donc l'ensemble des activités conduites par Écla et puis la retransmission, la rediffusion du forum de Bages 2026 ainsi que du forum de l'année dernière 2025.
0: Question piège, Christian. Quelle est l'intervention dans le dernier forum là, de celui de cette année qui vous a le plus marqué?
1: Il y en a eu beaucoup qui ont été extrêmement intéressantes, dont celle de Stéphane, mais pas seulement. Il y a aussi l'intervention de Xavier Piolin, qui est le directeur adjoint de la DDTM, qui a présenté la stratégie de l'État en matière d'après-feu. L'intervention d'Hélène Sandranier, la présidente du département, qui a également beaucoup discuté avec les associations que nous avions invitées. Il y a eu beaucoup de gens qui sont intervenus de façon très efficace. Et c'est un forum qui a été, de l'avis général, très réussi.
0: Très bien. Merci beaucoup, Christian Crépeau. Voilà, il nous reste maintenant à remercier la radio Languedoc qui nous a accueillis dans ses studios, à remercier Éric Laporte qui a coordonné cette émission, Nadine Franju qui l'a préparée, et votre serviteur Maxime Guillaume qui l'a animée. Voilà, sinon nous habitons un territoire, tous, et ce territoire, non seulement il nous porte, mais il nous nourrit, donc il faut y faire attention. Donc je vous invite toutes et tous, à nouveau, à faire attention à notre territoire, et je vous dis à bientôt pour un prochain Mac de l'Environnement avec Écla.
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2: Bonjour à tous et à toutes. La fête de la cerise, c'est à Trosse-Minervois le 31 mai de 9h à 19h. La fête de la cerise accueille les producteurs de fruits et de produits locaux autour de sa légendaire tour. Avec des animations diverses adaptées à tous les publics, fêtes familiales et de qualité. Animations toute la journée. Les 5, 6 et 7 juin, c'est la 14e édition des Arts d'hiver à la salle polyvalente d'Alzonne. Sculpture, peinture, photos et dessins. Happy Manif, c'est à Limoux le 5 juin à 10h, 12h et 18h30. Happy Manif Walk on the Love Side vous propose, casque sur les oreilles, de devenir acteur d'un joyeux défilé propulsé par une balade chorégraphique, un jeu de rôle grandeur nature sur fond de cinéma. Dans quel but ? Celui de vous faire redécouvrir une ville que vous croyez pourtant connaître par cœur, en redonnant à la rue le sens qu'elle avait chez les surréalistes. Le lieu de tous les possibles, l'espace où adviennent les rencontres, les retrouvailles et même les coups de foudre. Au cinéma, c'est toujours plus beau. Dans le cadre du festival Évidence, Paradoxe, c'est à Coufoulens au théâtre dans les Vignes le 5 juin à 19h. Dans cette pièce, à la lisière entre le cabaret et la danse, Lauriane Wagner, chorégraphe et artiste complice du théâtre dans les Vignes, s'intéresse dans ses spectacles à l'impact de l'homme sur la planète. Dans Paradoxe, elle choisit de mettre en scène des créatures. Avec Marion

0: Rôle d'ombre, chanteuse lyrique et aussi créature dans le cabaret travesti Madame Arthur, elle imagine un espace à la fois burlesque et léger. Autour de ses personnages fantasques, Lauriane Wagner réunit danse, créature et musicien. Exposition Les gestes en élégance, c'est jusqu'au 6 juin. Au printemps 2026, l'Esprit Rugby s'invite aux ESSAR, Espace Art et Culture de Bram, avec Pierre Armango, maître artisan en métier d'art, maître ébéniste et sculpteur et créateur des célèbres ballons de rugby en bois. À travers l'exposition Les gestes en élégance, Pierre Armango dévoile un univers où tradition, passion et excellence se rencontrent. Héritier d'un savoir-faire transmis depuis 1921, il transforme le bois en œuvre d'exception, faisant de l'ovale un symbole artistique reconnu bien au-delà du territoire. Plus qu'une démonstration de savoir-faire, c'est une véritable déclaration d'amour au métier d'ébéniste et aux valeurs humaines qu'il incarne, exigence, engagement et élégance. Venez découvrir un artisan qui fait rayonner le territoire et qui donne au bois une âme unique. L'entrée est libre et gratuite. L'exposition est ouverte au public du mercredi au dimanche de 14h à 18h. La 23e édition du Festival de Bandas à Malepère, c'est les vendredis 12 et samedi 13 juin. Ce festival revient pour une édition exceptionnelle, riche en musique, en partage et en bonne humeur. La tournée insolite, visite guidée musicale, c'est à la grotte de Limousis le 14 juin de 10h30 à 17h30. La grotte de Limousis se visite donc de façon guidée en musique aux horaires suivants 10h30, 11h30, 15h30 et 17h30. Préparez-vous à des expériences sensorielles inédites. Le Salon du Livre et de la Littérature Régionale, c'est au foyer municipal d'Arzens le 14 juin de 10h à 17h. Les journées du 20 et 21 juin, rendez-vous dans l'Aude à Villa Savary pour la 5e édition d'un air de lavande. Les collines de Besse-Place vous accueillent sur son domaine familial et vous invitent à découvrir ou redécouvrir l'emblématique culture de la lavande. La rue Courtegère en fête, c'est le dimanche 21 juin de 14h à 22h. À l'occasion de la fête de la musique, rendez-vous dans la rue Courtegère pour découvrir la chanteuse Alison Shelley qui chantera de 18h à 22h. Par ailleurs, marché des créateurs, l'ouverture des magasins jusqu'à 22h ainsi que diverses animations vous seront proposées. Marché des producteurs de pays, c'est à Carcassonne à la cité médiévale, place du Prado, le 27 juin de 9h à 18h. Venez à la rencontre des producteurs audois et partagez leur passion et savoir-faire. 100% fermiers, les marchés de producteurs de pays garantissent des produits en direct du producteur au consommateur avec en prime la convivialité et l'échange. 100% local, réservé exclusivement aux producteurs fermiers ou artisans, les marchés de producteurs de pays valorisent pleinement le territoire audois. À cette occasion, vous découvrirez une large gamme de produits viticoles et agricoles, vin, miel, fromage, charcuterie. Un marché proposé par l'association Bienvenue à la ferme, la ville de Carcassonne et la Chambre d'agriculture de l'Aude. Merci de votre attention, c'était votre agenda sur Contact FM Occitanie.
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Bonjour, bonjour à tous. À la une soirée de fête pour le football français. Le Paris Saint-Germain a conservé son titre en Ligue des Champions hier soir à Budapest. Au terme d'une finale irrespirable face à Arsenal, les Parisiens se sont imposés au tir au but 4-3 après un match nul 1-1. Mené dès la 16e minute, les hommes de la capitale ont égalisé puis arraché la victoire lors de la séance de tir au but, scellée par un dernier pénalty manqué côté adverse. C'est le deuxième sacre européen consécutif du club, un exploit rare dans l'histoire de la compétition. Des milliers de supporters ont laissé éclater leur joie dans la nuit à Paris comme dans le reste du pays. Et puis un autre temps fort également, la France continue de suffoquer. Le pays connaît depuis plusieurs jours une canicule d'une précocité inédite. C'est la première fois depuis la création du dispositif vigilance en 2004 qu'une alerte chaleur est déclenchée au mois de mai. Hier, 4 départements, Paris et les 3 de la petite couronne, ont été placés en vigilance orange et plusieurs dizaines d'autres en vigilance jaune. Plus de 1000 records de température ont été battus ces derniers jours. Les autorités sanitaires recensent déjà 7 décès directement ou indirectement liés à la chaleur et appel à la prudence, en particulier pour les personnes âgées et les enfants. Et puis on apprend également que 841 passagers ont vécu une nuit de cauchemar sur les rails. Deux TGV de la compagnie Trenitalia, partis de Lyon vers Paris, sont tombés en panne vendredi soir en Bourgogne, près d'Aizy-sur-Armesson, dans l'Yonne. Les voyageurs sont restés bloqués près de 14 heures sans électricité, sans climatisation et pour certains sans eau ni toilette en état de marche, avant d'être acheminés hier matin. Les préfectures de Lyonne et de la Côte d'Or, la gendarmerie et les pompiers ont été mobilisés pour leur porter assistance. Sur le plan économique, les nouvelles sont moins bonnes. Selon l'INSEE, l'inflation est repartie à la hausse. Elle atteint 2,4% sur un an en mai contre 2,2% en avril, portée par la flambée des prix de l'énergie en hausse de près de 17% sur un an. Dans le même temps, le produit intérieur brut a reculé à 0,1% au premier trimestre et les dépenses des ménages se sont repliées. Une conjoncture pesante alimentée par les tensions internationales. Et puis on note également un drame à Metz où un jeune homme de 19 ans a été placé en état de mort cérébrale après une violente rixe survenue hier au petit matin, place de la République en plein centre-ville. Deux groupes qui ne se connaissaient pas se sont affrontés. Les victimes ont reçu de nombreux coups à la tête. Trois personnes ont été interpellées. Selon le procureur, une consommation massive d'alcool serait au cœur de ce drame. Et enfin, sur une note plus légère, pour ce dimanche, partout en France, festivals et rendez-vous culturels à Nîmes ce week-end de fin mai, à l'ombre de préférence. Pensez à vous hydrater et à prendre de nouvelles de vos proches les plus fragiles. C'est la fin de cette édition. Belle fête aux mamans et bon dimanche.

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2: Bonjour à tous et à toutes. La fête de la cerise, c'est à Trosse-Minervois le 31 mai de 9h à 19h. La fête de la cerise accueille les producteurs de fruits et de produits locaux autour de sa légendaire tour. Avec des animations diverses adaptées à tous les publics, fêtes familiales et de qualité. Animations toute la journée. Les 5, 6 et 7 juin, c'est la 14e édition des Arts d'hiver à la salle polyvalente d'Alzonne. Sculptures, peintures, photos et dessins. Happy Manif, c'est à Limoux le 5 juin à 10h, 12h et 18h30. Happy Manif Walk on the Love Side vous propose, casque sur les oreilles, de devenir acteur d'un joyeux défilé propulsé par une balade chorégraphique, un jeu de rôle grandeur nature sur fond de cinéma. Dans quel but ? Celui de vous faire redécouvrir une ville que vous croyez pourtant connaître par cœur, en redonnant à la rue le sens qu'elle avait chez les surréalistes. Le lieu de tous les possibles, l'espace où adviennent les rencontres, les retrouvailles et même les coups de foudre. Au cinéma, c'est toujours plus beau. Dans le cadre du festival Évidence, Paradoxe, c'est à Coufoulens au théâtre dans les Vignes le 5 juin à 19h. Dans cette pièce, à la lisière entre le cabaret et la danse, Lauriane Wagner, chorégraphe et artiste complice du théâtre dans les Vignes, s'intéresse dans ses spectacles à l'impact de l'homme sur la planète. Dans Paradoxe, elle choisit de mettre en scène des créatures. Avec Mariole Dombre, chanteuse lyrique et aussi créature dans le cabaret travesti Madame Arthur, elle imagine un espace à la fois burlesque et léger. Autour de ses personnages fantasques, Lauriane Wagner réunit danse, créature et musicien. Exposition Les gestes en élégance, c'est jusqu'au 6 juin. Au printemps 2026, l'Esprit Rugby s'invite aux Essarts, espace art et culture de Brame, avec Pierre Armangot, maître artisan en métier d'art, maître ébéniste et sculpteur et créateur des célèbres ballons de rugby en bois. À travers l'exposition Les gestes en élégance, Pierre Armangot dévoile un univers où tradition, passion et excellence se rencontrent. Héritier d'un savoir-faire transmis depuis 1921, il transforme le bois en œuvre d'exception, faisant de l'ovale un symbole artistique reconnu bien au-delà du territoire. Plus qu'une démonstration de savoir-faire, c'est une véritable déclaration d'amour au métier d'ébéniste et aux valeurs humaines qu'il incarne, exigence, engagement et élégance. Venez découvrir un artisan qui fait rayonner le territoire et qui donne au bois une âme unique. L'entrée est libre et gratuite. L'exposition est ouverte au public du mercredi au dimanche de 14h à 18h. La 23e édition du Festival de Bandas à Malepère, c'est les vendredis 12 et samedi 13 juin. Ce festival revient pour une édition exceptionnelle, riche en musique, en partage et en bonne humeur. La tournée insolite, visite guidée musicale, c'est à la grotte de Limousis le 14 juin de 10h30 à 17h30. La grotte de Limousis se visite donc de façon guidée en musique aux horaires suivants 10h30, 11h30, 15h30 et 17h30. Préparez-vous à des expériences sensorielles inédites. Le Salon du Livre et de la Littérature Régionale, c'est au foyer municipal d'Arzens le 14 juin de 10h à 17h. Les journées du 20 et 21 juin, rendez-vous dans l'Aude à Villa Savary pour la 5e édition d'un air de lavande. Les collines de Besse-Place vous accueillent sur son domaine familial et vous invitent à découvrir ou redécouvrir l'emblématique culture de la lavande. La rue Courtegère en fête, c'est le dimanche 21 juin de 14h à 22h. À l'occasion de la fête de la musique, rendez-vous dans la rue Courtegère pour découvrir la chanteuse Alison Shelley qui chantera de 18h à 22h. Par ailleurs, marché des créateurs, l'ouverture des magasins jusqu'à 22h ainsi que diverses animations vous seront proposées. Marché des producteurs de pays, c'est à Carcassonne à la cité médiévale, place du Prado, le 27 juin de 9h à 18h. venez à la rencontre des producteurs audois et partagez leur passion et savoir-faire. 100% fermiers, les marchés de producteurs de pays garantissent des produits en direct du producteur au consommateur avec en prime la convivialité et l'échange. 100% local, réservé exclusivement aux producteurs fermiers ou artisans, les marchés de producteurs de pays valorisent pleinement le territoire audois. À cette occasion, vous découvrirez une large gamme de produits viticoles et agricoles, vins, miel, fromage, charcuterie. Un marché proposé par l'association Bienvenue à la ferme, la ville de Carcassonne et la Chambre d'agriculture de l'Aude. Merci de votre attention, c'était votre agenda sur Contact FM Occitanie.
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français, le Paris Saint-Germain a conservé son titre en Ligue des Champions hier soir à Budapest. Au terme d'une finale irrespirable face à Arsenal, les Parisiens se sont imposés au tir au but 4-3 après un match nul 1-1. Mené dès la 16e minute, les hommes de la capitale ont égalisé puis arraché la victoire lors de la séance de tir au but, scellé par un dernier pénalty manqué côté adverse. C'est le deuxième sacre européen consécutif du club, un exploit rare dans l'histoire de la compétition. Des milliers de supporters ont laissé éclater leur joie dans la nuit à Paris comme dans le reste du pays. Et puis un autre temps fort également, la France continue de suffoquer. Le pays connaît depuis plusieurs jours une canicule d'une précocité inédite. C'est la première fois depuis la création du dispositif vigilance en 2004 qu'une alerte chaleur est déclenchée au mois de mai. Hier, quatre départements, Paris et les trois de la petite couronne, ont été placés en vigilance orange et plusieurs dizaines d'autres en vigilance jaune. Plus de 1000 records de température ont été battus ces derniers jours. Les autorités sanitaires recensent déjà 7 décès directement ou indirectement liés à la chaleur et appel à la prudence, en particulier pour les personnes âgées et les enfants. Et puis on apprend également que 841 passagers ont vécu une nuit de cauchemar sur les rails. Deux TGV de la compagnie Trenitalia, partis de Lyon vers Paris, sont tombés en panne vendredi soir en Bourgogne, près d'Aizy-sur-Armesson, dans l'Yonne. Les voyageurs sont restés bloqués près de 14 heures sans électricité, sans climatisation et pour certains sans eau ni toilette, en état de marche, avant d'être acheminés hier matin. Les préfectures de Lyonne et de la Côte d'Or, la gendarmerie et les pompiers ont été mobilisés pour leur porter assistance. Sur le plan économique, les nouvelles sont moins bonnes. Selon l'INSEE, l'inflation est repartie à la hausse. Elle atteint 2,4% sur un an en mai contre 2,2% en avril, portée par la flambée des prix de l'énergie en hausse de près de 17% sur un an. Dans le même temps, les produits intérieurs bruts ont reculé à 0,1% au premier trimestre et les dépenses des ménages se sont repliées. Une conjoncture pesante alimentée par les tensions internationales. Et puis on note également un drame à Metz où un jeune homme de 19 ans a été placé en état de mort cérébrale après une violente rixe survenue hier au petit matin, place de la République en plein centre-ville. Deux groupes qui ne se connaissaient pas se sont affrontés. Les victimes ont reçu de nombreux coups à la tête. Trois personnes ont été interpellées. Selon le procureur, une consommation massive d'alcool serait au cœur de ce drame. Et enfin, sur une note plus légère, pour ce dimanche, partout en France, festivals et rendez-vous culturels à Nîmes ce week-end de fin mai, à l'ombre de préférence. Pensez à vous hydrater et à prendre de nouvelles de vos proches les plus fragiles. C'est la fin de cette édition. Belle fête aux mamans et bon dimanche.

Je vous salue Marie, pleine de grâce. Le Seigneur est avec vous. Vous êtes bénie entre toutes les femmes. Et Jésus, le fruit de vos entrailles, est béni. Sainte Marie, Mère de Dieu, priez

Je vous salue Marie, pleine de grâce. Le Seigneur est avec vous. Vous êtes bénie entre toutes les femmes. Et Jésus, le fruit de vos entrailles, est béni. Sainte Marie,

salut Marie, pleine de grâce, le Seigneur est avec vous. Vous êtes bénie entre toutes les femmes, Jésus le fruit de vos entrailles est béni. Sainte Marie, Mère de Dieu, priez pour nous, pauvres pécheurs, priez pour nous, pauvres pécheurs.

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2: Bonjour à tous et à toutes. La fête de la cerise, c'est à Trosse-Minervois le 31 mai de 9h à 19h. La fête de la cerise accueille les producteurs de fruits et de produits locaux autour de sa légendaire tour, avec des animations diverses adaptées à tous les publics, fêtes familiales et de qualité, animations toute la journée. Les 5, 6 et 7 juin, c'est la 14e édition des Arts d'hiver à la salle polyvalente d'Alzonne. Sculpture, peinture, photos et dessins. Happy Manif, c'est à Limoux le 5 juin à 10h, 12h et 18h30. Happy Manif Walk on the Love Side vous propose, casque sur les oreilles, de devenir acteur d'un joyeux défilé propulsé par une balade chorégraphique, un jeu de rôle grandeur nature sur fond de cinéma. Dans quel but ? Celui de vous faire redécouvrir une ville que vous croyez pourtant connaître par cœur, en redonnant à la rue le sens qu'elle avait chez les surréalistes. Le lieu de tous les possibles, l'espace où adviennent les rencontres, les retrouvailles et même les coups de foudre. Au cinéma, c'est toujours plus beau. Dans le cadre du festival Évidence, Paradoxe, c'est à Coufoulens au théâtre dans les Vignes le 5 juin à 19h. Dans cette pièce, à la lisière entre le cabaret et la danse, Lauriane Wagner, chorégraphe et artiste complice du théâtre dans les Vignes, s'intéresse dans ses spectacles à l'impact de l'homme sur la planète. Dans Paradoxe, elle choisit de mettre en scène des créatures. Avec Mariole Dombre, chanteuse lyrique et aussi créature dans le cabaret travesti Madame Arthur, elle imagine un espace à la fois burlesque et léger. Autour de ces personnages fantasques, Lauriane Wagner réunit danse, créature et musicien. Exposition Les gestes en élégance, c'est jusqu'au 6 juin. Au printemps 2026, l'Esprit Rugby s'invite aux ESSAR, Espace Art et Culture de Bram, avec Pierre Armangot, maître artisan en métier d'art, maître ébéniste et sculpteur et créateur des célèbres ballons de rugby en bois. À travers l'exposition Les gestes en élégance, Pierre Armangot dévoile un univers où tradition, passion et excellence se rencontrent. Héritier d'un savoir-faire transmis depuis 1921, il transforme le bois en œuvre d'exception, faisant de l'ovale un symbole artistique reconnu bien au-delà du territoire. Plus qu'une démonstration de savoir-faire, c'est une véritable déclaration d'amour au métier d'ébéniste et aux valeurs humaines qu'il incarne, exigence, engagement et élégance. Venez découvrir un artisan qui fait rayonner le territoire et qui donne au bois une âme unique. L'entrée est libre et gratuite. L'exposition est ouverte au public du mercredi au dimanche de 14h à 18h. La 23e édition du festival de Bandas à Malepère, c'est les vendredis 12 et samedi 13 juin. Ce festival revient pour une édition exceptionnelle, riche en musique, en partage et en bonne humeur. La tournée insolite, visite guidée musicale, c'est à la grotte de Limousis le 14 juin de 10h30 à 17h30. La grotte de Limousis se visite donc de façon guidée en musique aux horaires suivants 10h30, 11h30, 15h30 et 17h30. Préparez-vous à des expériences sensorielles inédites. Le Salon du Livre et de la Littérature Régionale, c'est au foyer municipal d'Arzens le 14 juin de 10h à 17h. Les journées du 20 et 21 juin, rendez-vous dans l'Aude à Villa Savary pour la 5e édition d'un air de lavande. Les collines de Besse-Place vous accueillent sur son domaine familial et vous invitent à découvrir ou redécouvrir l'emblématique culture de la lavande. La rue Courtegère en fête, c'est le dimanche 21 juin de 14h à 22h. À l'occasion de la fête de la musique, rendez-vous dans la rue Courtegère pour découvrir la chanteuse Alison Shelley qui chantera de 18h à 22h. Par ailleurs, marché des créateurs, l'ouverture des magasins jusqu'à 22h ainsi que diverses animations vous seront proposées. Marché des producteurs de pays, c'est à Carcassonne à la cité médiévale, place du Prado, le 27 juin de 9h à 18h. venez à la rencontre des producteurs audois et partagez leur passion et savoir-faire. 100% fermier, les marchés de producteurs de pays garantissent des produits en direct du producteur au consommateur avec en prime la convivialité et l'échange. 100% local, réservé exclusivement aux producteurs fermiers ou artisans, les marchés de producteurs de pays valorisent pleinement le territoire audois. À cette occasion, vous découvrirez une large gamme de produits viticoles et agricoles, vins, miel, fromage, charcuterie. Un marché proposé par l'association Bienvenue à la ferme, la ville de Carcassonne et la Chambre d'agriculture de l'Aude. Merci de votre attention, c'était votre agenda sur Contact FM Occitanie.
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2: Bonjour à tous et à toutes. La fête de la cerise, c'est à Trosse-Minervois le 31 mai de 9h à 19h. La fête de la cerise accueille les producteurs de fruits et de produits locaux autour de sa légendaire tour, avec des animations diverses adaptées à tous les publics, fêtes familiales et de qualité, animations toute la journée. Les 5, 6 et 7 juin, c'est la 14e édition des Arts d'hiver à la salle polyvalente d'Alzonne. Sculptures, peintures, photos et dessins. Happy Manif, c'est à Limoux le 5 juin à 10h, 12h et 18h30. Happy Manif Walk on the Love Side vous propose, casque sur les oreilles, de devenir acteur d'un joyeux défilé propulsé par une balade chorégraphique, un jeu de rôle grandeur nature sur fond de cinéma. Dans quel but ? Celui de vous faire redécouvrir une ville que vous croyez pourtant connaître par cœur, en redonnant à la rue le sens qu'elle avait chez les surréalistes. Le lieu de tous les possibles, l'espace où adviennent les rencontres, les retrouvailles et même les coups de foudre. Au cinéma, c'est toujours plus beau. Dans le cadre du festival Évidence, Paradoxe, c'est à Coufoulens au théâtre dans les Vignes le 5 juin à 19h. Dans cette pièce, à la lisière entre le cabaret et la danse, Lauriane Wagner, chorégraphe et artiste complice du théâtre dans les Vignes, s'intéresse dans ses spectacles à l'impact de l'homme sur la planète. Dans Paradoxe, elle choisit de mettre en scène des créatures. Avec Mariole Dombre, chanteuse lyrique et aussi créature dans le cabaret travesti Madame Arthur, elle imagine un espace à la fois burlesque et léger. Autour de ces personnages fantasques, Lauriane Wagner réunit danse, créature et musicien. Exposition Les gestes en élégance, c'est jusqu'au 6 juin. Au printemps 2026, l'Esprit Rugby s'invite aux Essarts, espace art et culture de Bram, avec Pierre Armango, maître artisan en métier d'art, maître ébéniste et sculpteur et créateur des célèbres ballons de rugby en bois. À travers l'exposition Les gestes en élégance, Pierre Armango dévoile un univers où tradition, passion et excellence se rencontrent. Héritier d'un savoir-faire transmis depuis 1921, il transforme le bois en œuvre d'exception, faisant de l'ovale un symbole artistique reconnu bien au-delà du territoire. Plus qu'une démonstration de savoir-faire, c'est une véritable déclaration d'amour au métier d'ébéniste et aux valeurs humaines qu'il incarne, exigence, engagement et élégance. Venez découvrir un artisan qui fait rayonner le territoire et qui donne au bois une âme unique. L'entrée est libre et gratuite. L'exposition est ouverte au public du mercredi au dimanche de 14h à 18h. La 23e édition du Festival de Bandas à Malepère, c'est les vendredis 12 et samedi 13 juin. Ce festival revient pour une édition exceptionnelle, riche en musique, en partage et en bonne humeur. La tournée insolite, visite guidée musicale, c'est à la grotte de Limousis le 14 juin de 10h30 à 17h30. La grotte de Limousis se visite donc de façon guidée en musique aux horaires suivants 10h30, 11h30, 15h30 et 17h30. Préparez-vous à des expériences sensorielles inédites. Le Salon du Livre et de la Littérature Régionale, c'est au foyer municipal d'Arzens le 14 juin de 10h à 17h. Les journées du 20 et 21 juin, rendez-vous dans l'Aude à Villa Savary pour la 5e édition de Nerf de Lavande. Les collines de Besplas vous accueillent sur son domaine familial et vous invitent à découvrir ou redécouvrir l'emblématique culture de la lavande. La rue Courtegère en fête, c'est le dimanche 21 juin de 14h à 22h. À l'occasion de la fête de la musique, rendez-vous dans la rue Courtegère pour découvrir la chanteuse Alison Shelley qui chantera de 18h à 22h. Par ailleurs, un marché des créateurs, l'ouverture des magasins jusqu'à 22h ainsi que diverses animations vous seront proposées. Marché des producteurs de pays, c'est à Carcassonne à la cité médiévale, place du Prado, le 27 juin de 9h à 18h. venez à la rencontre des producteurs audois et partagez leur passion et savoir-faire. 100% fermiers, les marchés de producteurs de pays garantissent des produits en direct du producteur au consommateur avec en prime la convivialité et l'échange. 100% local, réservé exclusivement aux producteurs fermiers ou artisans, les marchés de producteurs de pays valorisent pleinement le territoire audois. À cette occasion, vous découvrirez une large gamme de produits viticoles et agricoles, vins, miel, fromage, charcuterie. Un marché proposé par l'association Bienvenue à la ferme, la ville de Carcassonne et la Chambre d'agriculture de l'Aude. Merci de votre attention, c'était votre agenda sur Contact FM Occitanie.
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Bonjour, bonjour à tous. À la une, une soirée de fête pour le football français. Le Paris Saint-Germain a conservé son titre en Ligue des Champions hier soir à Budapest. Au terme d'une finale irrespirable face à Arsenal, les Parisiens se sont imposés au tir au but 4-3 après un match nul 1-1. Mené dès la 6e minute, les hommes de la capitale ont égalisé puis arraché la victoire lors de la séance de tir au but, scellée par un dernier pénalty manqué côté adverse. C'est le deuxième sacre européen consécutif du club, un exploit rare dans l'histoire de la compétition. Des milliers de supporters ont laissé éclater leur joie dans la nuit à Paris comme dans le reste du pays.

Et puis on apprend également que 841 passagers ont vécu une nuit de cauchemar sur les rails. Deux TGV de la compagnie Trenitalia, partis de Lyon vers Paris, sont tombés en panne vendredi soir en Bourgogne, près d'Aizy-sur-Armesson, dans l'Yonne. Les voyageurs sont restés bloqués près de 14 heures sans électricité, sans climatisation et pour certains sans eau ni toilette en état de marche. Avant d'être acheminés hier matin, les préfectures de Lyonne et de la Côte d'Or, la gendarmerie et les pompiers ont été mobilisés pour leur porter assistance. Sur le plan économique, les nouvelles sont moins bonnes. Selon l'INSEE, l'inflation est repartie à la hausse. Elle atteint 2,4% sur un an en mai contre 2,2% en avril, portée par la flambée des prix de l'énergie en hausse de près de 17% sur un an. Dans le même temps, les produits intérieurs bruts a reculé à 0,1% au premier trimestre et les dépenses des ménages se sont repliées. Une conjoncture pesante alimentée par les tensions internationales. Et puis, à noter également un drame à Metz où un jeune homme de 19 ans a été placé en état de mort cérébrale après une violente rixe survenue hier au petit matin, place de la République en plein centre-ville. Deux groupes qui ne se connaissaient pas se sont affrontés. Les victimes ont reçu de nombreux coups à la tête. Trois personnes ont été interpellées. Selon le procureur, une consommation massive d'alcool serait au cœur de ce drame. Et enfin, sur une note plus légère, pour ce dimanche, partout en France, festivals et rendez-vous culturels animent ce week-end de fin mai à l'ombre de préférence. Pensez à vous hydrater et à prendre de nouvelles de vos proches les plus fragiles. C'est la fin de cette édition. Belle fête aux mamans et bon dimanche.

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1: J'adore cet indicatif le dimanche matin entre 10h et midi. Quel bonheur d'être avec vous. Bonjour, comment allez-vous? En forme? Ah ben nous, il n'y a aucun problème, c'est la dynamite.

écouter ces chansons qui vous rappellent plein de souvenirs. Il y a comme ça des images qui vous remontent à la tête. Et c'est peut-être une petite amourette ou je ne sais pas, une rencontre, des souvenirs de jeunesse. En tout cas, c'est ce que nous essayons de faire pour cette émission le dimanche matin. Soyez les bienvenus. Toute une vie dans un dimanche. Eh bien voilà, c'est comme ça que ça se voit. Alors bien sûr, nous aurons tous les styles, puisqu'il y a diverses et variées au niveau des rêves, des bonheurs, des rencontres. Et c'est un petit peu ce qui va se passer dans cette émission. On va prendre les couleurs que vous avez préférées. Et sans plus attendre, nous allons commencer avec quelqu'un qui...

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quel bonheur d'être avec vous. Bonjour, comment allez-vous? Ah ben nous, il n'y a aucun problème, c'est la dynamite. Vous connaissez le principe de cette émission le dimanche matin? Eh bien, c'est simple, on va au grenier, puis on va aller chercher des disques, des poussières d'abord, des années 60, 70, 80, 90, et c'est juste du plaisir pour écouter ces chansons qui vous rappellent plein de souvenirs. Il y a comme ça des images qui vous remontent à la tête, et c'est peut-être une petite amourette, ou je ne sais pas, une rencontre, des souvenirs de jeunesse. En tout cas, c'est ce que nous essayons de faire pour cette émission le dimanche matin. Soyez les bienvenus, toute une vie dans un dimanche. Eh bien voilà, c'est comme ça que ça soit. Alors bien sûr, nous aurons tous les styles, puisqu'il y a diverses et variées au niveau des rêves, des bonheurs, des rencontres. Et c'est un petit peu ce qui va se passer dans cette émission. On va prendre les couleurs que vous avez préférées. Et sans plus attendre, nous allons commencer avec quelqu'un qui vous a fait réveiller, mesdames. Il s'appelle Julio Iglesias. Toujours un perdant sur Contact FM, nous sommes tous gagnants d'écouter cette émission.

Ah, je sais, mesdames, qui vous a fait rêver ce monsieur. Et c'est là que je me pose la question, quel est le critère de la beauté d'un homme ? Question posée, réponse, j'attends. Christian Delagrange, Rosetta.

peut-on encore écrire des chansons comme ça aujourd'hui? C'est un peu osé, oui, oui, je reconnais. Christian de Lagrange, qui me rappelle souvent Tom Jones, exactement. Delilah.

0: Quel souvenir le dimanche matin entre 10h et midi, c'est comme ça. Tous les dimanches matins, c'est des souvenirs, souvenirs.
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0: Et rappelez-vous de cette chanteuse, elle s'appelle Audrey Linder. C'est elle qui était sur Manuel, je crois, s'appelait Goodbye, oui, la chanson. Et c'était dans Dallas. Oh, c'était en 83 déjà.

Audrey Lander qui jouait le rôle de Afton Cooper dans le rôle de Dallas, et il ne manquait plus qu'elle de mettre la zizanie dans la famille. C'est sur Contact FM, des souvenirs et encore des souvenirs.

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2: Ah, je suis sûr que André Bourvil devait être un bon copain. J'adore cette chanson qui reflète l'amour, le soleil. Et c'est comme ça tous les dimanches matins, si vous voulez bien. On va se balader du côté du Québec avec quelqu'un qui, là-bas, est connu et puis ses chansons sont reconnues. Jérémy, la guitare de Jérémy s'appelle Patrick Norma. C'est tout de suite.

J'adore cette chanson. Patrick Normand, la guitare de Jérémy. Je ne sais pas pour vous quel est votre artiste préféré. Ce que je sais, c'est que pour Céline Dion, sa chanson préférée, son artiste préféré s'appelle Ginette Renaud. Et la voilà avec la chanteuse.

Ginette Renaud avec la chanteuse. Ah, quelle belle voix. Merci de nous avoir choisis sur Contact FM. C'est un plaisir de savoir que vous êtes de l'autre côté de la radio.

0: Je suis sûr que vous avez reconnu les Creedence. Sur Contact FM, le dimanche matin, ça se passe comme ça, avec des chansons souvenirs. Le prochain qui arrive, c'est Roberto Carlos. S'il vous plaît, écoutez attentivement.
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2: Dix heures midi, toute une vie dans un dimanche. Farid Kardouche, années 60, 70, 80.

Roberto Carlos avec la chanson qui a pour titre La guerre des gosses. Sur le Contact FM le dimanche matin, eh bien on écoute tous les styles, c'est toute une vie dans un dimanche, on parle de vos souvenirs, en tout cas on espère que ce sont des souvenirs qui vous remontent comme ça à la tête. La chanson qui va suivre, c'est une chanson aussi qui parle de notre monde. Les Papouses. Le Grand Cirque.

Les Papouses, c'était en 1972, ça rime, avec le Grand Cirque. Sur Contact FM, on essaie de vous faire découvrir des chansons qui ont peut-être marqué votre jeunesse. Je ne sais pas si vous vous souvenez de Chouki Aviva. Ah ben non, vous vous trompez, c'est celle-ci.

0: Seagulls avec une reprise de Shuki Aviva, Hotel California. Ça fait drôle? Bah oui, vous n'êtes pas au bout de vos étonnements. Et notamment avec Big Stroke qui nous propose l'école du rock and roll. Et Jackie Chalard en a fait sa version.
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Nous sommes dans les années 80 avec Bistrock qui nous reprend cette chanson de Dire Straits que vous avez reconnue forcément. Et je trouve que c'est pas mal fait, bien sûr. Sur Contact FM, des souvenirs et encore des souvenirs. Et puis, c'était dans les années 60, il y avait cette chanson-là. Dalida. Le temps des fleurs. N'est-ce pas aujourd'hui ?

Chico des Gypsies qui rechante cette chanson Bella Ciao, un chant révolutionnaire italien. Sur Contact FM, que du bonheur, que des souvenirs. En tout cas, j'espère que toutes ces chansons vous donnent des images comme ça qui rapportent à votre jeunesse. Je ne sais pas, quand vous aviez 16, 17 ans, 20 ans, et puis peut-être un petit peu plus avec cette chanson. Lever 42, c'est superbe, c'était dans les années 80. Allez, on bouge et vous êtes sur Contact FM, l'émission a pour titre « Toute une vie dans un dimanche ».

42 sur Contact FM, que du plaisir. C'était dans les années 80, on n'entendait que ça à la radio. Et c'est très bien. Juste, nous allons dans les années 72. Lui, il a aussi marqué le film West Side Story en 1960. Il s'appelle George Shakiri. On l'avait vu un petit peu avant avec Demoiselle Rochefort. Et je vous ai dit en 72, non, je me suis trompé, c'était en 1979. La chanson a pour titre « Mon pays, c'est le soleil ».

0: Applaudissons la performance de cette chanson. Georges Chakiri, qui ne parle pas du tout le français, a chanté cette chanson, Le pays, mon pays, c'est le soleil. Vous êtes sur Contact FM, tout peut arriver dans ces chansons-là. On se promène entre les années 60, 70, 80, 90. Et là, nous sommes dans les années 80.
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Nous étions en 1971 avec Gérard, Gérard Palapra. Le regretté Gérard Palapra, fais-moi un signe sur Contact FM. Merci de nous avoir accompagnés sur Contact FM, encore quelques petites minutes, et puis nous serons partis jusqu'à la semaine prochaine.

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1: Peut-on souhaiter une bonne fête à toutes les mamans? Un gros bisou. Comme je vous le disais, on se retrouve la semaine prochaine avec de belles chansons et puis un programme un peu particulier peut-être. Allez, vous allez nous suivre la semaine prochaine, je suis persuadé que vous serez au rendez-vous.

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Bonjour, bonjour à tous. À la une soirée de fête pour le football français. Le Paris Saint-Germain a conservé son titre en Ligue des Champions hier soir à Budapest. Au terme d'une finale irrespirable face à Arsenal, les Parisiens se sont imposés au tir au but 4-3 après un match nul 1-1. Mené dès la 16e minute, les hommes de la capitale ont égalisé puis arraché la victoire lors de la séance de tir au but, scellé par un dernier pénalty manqué côté adverse. C'est le deuxième sacre européen consécutif du club, un exploit rare dans l'histoire de la compétition. Des milliers de supporters ont laissé éclater leur joie dans la nuit, à Paris comme dans le reste du pays. Et puis un autre temps fort également, la France continue de suffoquer. Le pays connaît depuis plusieurs jours une canicule d'une précocité inédite. C'est la première fois depuis la création du dispositif Vigilance en 2004 qu'une alerte chaleur est déclenchée au mois de mai. Hier, 4 départements, Paris et les 3 de la Petite Couronne, ont été placés en vigilance orange et plusieurs dizaines d'autres en vigilance jaune. Plus de 1000 records de température ont été battus ces derniers jours. Les autorités sanitaires recensent déjà 7 décès directement ou indirectement liés à la chaleur et appellent à la prudence, en particulier pour les personnes âgées et les enfants. Et puis on apprend également que 841 passagers ont vécu une nuit de cauchemar sur les rails. Deux TGV de la compagnie Trenitalia, partis de Lyon vers Paris, sont tombés en panne vendredi soir en Bourgogne, près d'Aizy-sur-Armesson, dans l'Yonne. Les voyageurs sont restés bloqués près de 14 heures sans électricité, sans climatisation et pour certains sans eau ni toilette, en état de marche, avant d'être acheminés hier matin. Les préfectures de Lyonne et de la Côte d'Or, la gendarmerie et les pompiers ont été mobilisés pour leur porter assistance. Sur le plan économique, les nouvelles sont moins bonnes selon

0: connaissaient pas se sont affrontés. Les victimes ont reçu de nombreux coups à la tête. Trois personnes ont été interpellées. Selon le procureur, une consommation massive d'alcool serait au cœur de ce drame. Et enfin, sur une note plus légère, pour ce dimanche, partout en France, festivals et rendez-vous culturels animent ce week-end de fin mai à l'ombre de préférence. Pensez à vous hydrater et à prendre de nouvelles de vos proches les plus fragiles. C'est la fin de cette édition. Belle fête aux mamans et bon dimanche.
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2: Bonjour, le rétrosport de la semaine. Football, tout d'abord, Emmanuel Macron rendra visite à l'équipe de France mardi à Clairefontaine avant le départ des Bleus aux États-Unis le 10 juin pour la Coupe du Monde. Cette visite est une tradition pour un président avant une phase finale d'une grande compétition comme l'Euro ou le Mondial. Foot toujours, l'OM et le Vélodrome attirent toujours autant les fans marseillais, détiennent en effet le record d'affluence de la Ligue 1. Néanmoins, le taux de remplissage de stade le plus élevé revient au PSG. Et puisqu'on parle de l'OM, sachez que le club a annoncé la nomination de Grégory Lorenzi en tant que directeur sportif. Il occupait ce même poste depuis 10 ans à Brest et remplacera à Marseille Mehdi Benatia. Football encore, la date et le lieu du Ballon d'Or sont connus. La cérémonie aura lieu le lundi 26 octobre prochain à Londres, dans la capitale anglaise, plutôt qu'à Paris. Pour cette 70e édition anniversaire, l'organisation a ciblé l'Angleterre en hommage au premier vainqueur du trophée créé en 1956 par le magazine France Football, l'international anglais Stanley Matthews, qui évoluait à Blackpool. Tennis, Roland-Garros, avec une seule victoire sur le circuit depuis le mois de septembre 2025, Loïse Boisson savait qu'elle n'était pas dans la même dynamique que l'an dernier. Le premier tour en lui a été fatal, le tirage au sort l'avait placé sur la route de la tête de série numéro 22, la russe Anna Kalinskaya. D'entrée, en un peu plus d'une heure, la française a été éjectée mardi du tableau féminin 6-2-6-2. Un coup dur pour celle qui va perdre de nombreux rangs au classement mondial. Par ailleurs, Jannik Sinner menait tranquillement 6-3, 6-2, 5-2. Le numéro 1 mondial s'est finalement incliné en 5-7 face à l'Argentin Juan Manuel Cerundolo, 56e mondial jeudi. Intraitable depuis le début de la saison avec 2 défaites pour 37 victoires avant ce match. Le finaliste de l'édition 2025 quitte donc le tournoi dès le deuxième tour, alors que beaucoup le voyaient déjà vainqueur en l'absence de Carlos Alcaraz. Cyclisme, la SNCF a signé un accord de partenariat de 3 ans avec les Tours de France hommes et femmes. Un TGV spécial sera notamment mis à disposition des équipes pour entrer à Paris depuis l'Alpe d'Huez à la fin du Tour de France cette année. Ce partenariat est aussi un moyen pour la grande boucle, souvent critiquée pour son empreinte carbone, de tendre vers des transports plus écologiques. C'est la fin de cette Rétrosport, une très bonne journée à toutes et à tous.
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2: Bonjour à tous et à toutes. La fête de la cerise, c'est à Trosse-Minervois le 31 mai de 9h à 19h. La fête de la cerise accueille les producteurs de fruits et de produits locaux autour de sa légendaire tour, avec des animations diverses adaptées à tous les publics, fêtes familiales et de qualité. Animations toute la journée. Les 5, 6 et 7 juin, c'est la 14e édition des Arts d'hiver à la salle polyvalente d'Alzonne. Sculpture, peinture, photos et dessins. Happy Manif, c'est à Limoux le 5 juin à 10h, 12h et 18h30. Happy Manif Walk on the Love Side vous propose, casque sur les oreilles, de devenir acteur d'un joyeux défilé propulsé par une balade chorégraphique, un jeu de rôle grandeur nature sur fond de cinéma. Dans quel but ? Celui de vous faire redécouvrir une ville que vous croyez pourtant connaître par cœur, en redonnant à la rue le sens qu'elle avait chez les surréalistes. Le lieu de tous les possibles, l'espace où adviennent les rencontres, les retrouvailles et même les coups de foudre. Au cinéma, c'est toujours plus beau. Dans le cadre du festival Évidence, Paradoxe, c'est à Coufoulens au théâtre dans les Vignes le 5 juin à 19h. Dans cette pièce, à la lisière entre le cabaret et la danse, Lauriane Wagner, chorégraphe et artiste complice du théâtre dans les Vignes, s'intéresse dans ses spectacles à l'impact de l'homme sur la planète. Dans Paradoxe, elle choisit de mettre en scène des créatures. Avec Mariole Dombre, chanteuse lyrique et aussi créature dans le cabaret travesti Madame Arthur, elle imagine un espace à la fois burlesque et léger. Autour de ces personnages fantasques, Lauriane Wagner réunit danse, créature et musicien. Exposition Les gestes en élégance, c'est jusqu'au 6 juin. Au printemps 2026, l'Esprit Rugby s'invite aux Essarts, espace art et culture de Bram, avec Pierre Armango, maître artisan en métier d'art, maître ébéniste et sculpteur et créateur des célèbres ballons de rugby en bois. À travers l'exposition Les gestes en élégance, Pierre Armango dévoile un univers où tradition, passion et excellence se rencontrent. Héritier d'un savoir-faire transmis depuis 1921, il transforme le bois en œuvre d'exception, faisant de l'ovale un symbole artistique reconnu bien au-delà du territoire. Plus qu'une démonstration de savoir-faire, c'est une véritable déclaration d'amour au métier d'ébéniste et aux valeurs humaines qu'il incarne, exigence, engagement et élégance. Venez découvrir un artisan qui fait rayonner le territoire et qui donne au bois une âme unique. L'entrée est libre et gratuite. L'exposition est ouverte au public du mercredi au dimanche de 14h à 18h. La 23e édition du Festival de Bandas à Malepère, c'est les vendredis 12 et samedi 13 juin. Ce festival revient pour une édition exceptionnelle, riche en musique, en partage et en bonne humeur. La tournée insolite, visite guidée musicale, c'est à la grotte de Limousis le 14 juin de 10h30 à 17h30. La grotte de Limousis se visite donc de façon guidée en musique aux horaires suivants 10h30, 11h30, 15h30 et 17h30. Préparez-vous à des expériences sensorielles inédites. Le Salon du Livre et de la Littérature Régionale, c'est au foyer municipal d'Arzens le 14 juin de 10h à 17h. Les journées du 20 et 21 juin, rendez-vous dans l'Aude à Villa Savary pour la 5e édition de Nerf de Lavande. Les collines de Besplas vous accueillent sur son domaine familial et vous invitent à découvrir ou redécouvrir l'emblématique culture de la lavande. La rue Courtegère en fête, c'est le dimanche 21 juin de 14h à 22h. À l'occasion de la fête de la musique, rendez-vous dans la rue Courtegère pour découvrir la chanteuse Alison Shelley qui chantera de 18h à 22h. Par ailleurs, un marché des créateurs, l'ouverture des magasins jusqu'à 22h ainsi que diverses animations vous seront proposées. Marché des producteurs de pays, c'est à Carcassonne à la cité médiévale, place du Prado, le 27 juin de 9h à 18h. Venez à la rencontre des producteurs audois et partagez leur passion et savoir-faire. 100% fermiers, les marchés de producteurs de pays garantissent des produits en direct du producteur au consommateur avec en prime la convivialité et l'échange. 100% local, réservé exclusivement aux producteurs fermiers ou artisans, les marchés de producteurs de pays valorisent pleinement le territoire audois. À cette occasion, vous découvrirez une large gamme de produits viticoles et agricoles, vins, miel, fromage, charcuterie. Un marché proposé par l'association Bienvenue à la ferme, la ville de Carcassonne et la Chambre d'agriculture de l'Aude. Merci de votre attention, c'était votre agenda sur Contact FM Occitanie.
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Bonjour, bonjour à tous. À la une, une soirée de fête pour le football français. Le Paris Saint-Germain a conservé son titre en Ligue des Champions hier soir à Budapest. Au terme d'une finale irrespirable face à Arsenal, les Parisiens se sont imposés au tir au but 4-3 après un match nul 1-1. Mené dès la 6e minute, les hommes de la capitale ont égalisé puis arraché la victoire lors de la séance de tir au but, scellée par un dernier pénalty manqué côté adverse. C'est le deuxième sacre européen consécutif du club, un exploit rare dans l'histoire de la compétition. Des milliers de supporters ont laissé éclater leur joie dans la nuit à Paris comme dans le reste du pays. Et puis un autre temps fort également, la France continue de suffoquer. Le pays connaît depuis plusieurs jours une canicule d'une précocité inédite. C'est la première fois depuis la création du dispositif Vigilance en 2004 qu'une alerte chaleur est déclenchée au mois de mai. Hier, quatre départements, Paris et les trois de la Petite Couronne, ont été placés en vigilance orange et plusieurs dizaines d'autres en vigilance jaune. Plus de 1000 records de température ont été battus ces derniers jours. Les autorités sanitaires recensent déjà 7 décès directement ou indirectement liés à la chaleur et appelle à la prudence, en particulier pour les personnes âgées et les enfants. Et puis on apprend également que 841 passagers ont vécu une nuit de cauchemar sur les rails. Deux TGV de la compagnie Trenitalia, partis de Lyon vers Paris, sont tombés en panne vendredi soir en Bourgogne, près d'Aizy-sur-Armesson, dans l'Yonne. Les voyageurs sont restés bloqués près de 14 heures sans électricité, sans climatisation et pour certains sans eau ni toilette en état de marche, avant d'être acheminés hier matin. Les préfectures de Lyonne et de la Côte d'Or, la gendarmerie, les pompiers ont été mobilisés pour leur porter assistance. Sur le plan économique, les nouvelles sont moins bonnes. Selon l'INSEE, l'inflation est repartie à la hausse. Elle atteint 2,4% sur un an en mai contre 2,2% en avril, portée par la flambée des prix de l'énergie en hausse de près de 17% sur un an. Dans le même temps, les produits intérieurs bruts a reculé à 0,1% au premier trimestre et les dépenses des ménages se sont repliées. Une conjoncture pesante alimentée par les tensions internationales. Et puis, on note également un drame à Metz où un jeune homme de 19 ans a été placé en état de mort cérébrale après une violente rixe survenue hier au petit matin, place de la République en plein centre-ville. Deux groupes qui ne se connaissaient pas se sont affrontés. Les victimes ont reçu de nombreux coups à la tête. Trois personnes ont été interpellées. Selon le procureur, une consommation massive d'alcool serait au cœur de ce drame. Et enfin, sur une note plus légère, pour ce dimanche, partout en France, festivals et rendez-vous culturels animent ce week-end de fin mai à l'ombre de préférence. Pensez à vous hydrater et à prendre de nouvelles de vos proches les plus fragiles. C'est la fin de cette édition. Belle fête aux mamans et bon dimanche.

Salut à tous et bienvenue sur Contact FM, Oscar de La Habana, señores. Aujourd'hui, avec une émission spéciale, car je voudrais dédier cette émission d'aujourd'hui aux élèves de l'école Louis de Bétigny, la classe de CM1 et CM2 de Madame Bernard à Lille. Et pourquoi? C'est parce qu'ils sont, en sintonie avec Contact FM, figurez-vous. Et c'est un plaisir énorme d'être là en compagnie de ces élèves de CM1 et CM2 de l'école Louis de Bétigny à Lille. Merci à tous. Vámonos con l'orchestre de la Luz Cuca.

0: ありがとう。
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3: Alors, je voudrais tout d'abord commencer pour donner des, voilà, saluer les élèves de la classe de CM1 et CM2, comme je vous ai dit, du collège de Lille, Louis et de Bettigny, de la classe de Madame Bernard. Alors, Blélard, voilà, excusez-moi, Madame Blélard. Alors, c'est Marie, Lynn, Clémence et Roland. Pour vous, voilà, c'était remix de Tony Zucca avec le style de Michael Jackson, si, seigneur. Vámonos. Ça s'appelle Smooth Criminal. Tony Zucca. Remix de Michael Jackson.

0: Encore de, voilà, on va pas saluer maintenant à Jade, Solal, Jamin et Naël. Et pour eux, ça c'est encore Tony Souka qui nous vient avec Michael Jackson, They Don't Care About Us.
1: Hola.

Alors figurez-vous que les élèves de l'école de Louise de Bettigny à Lille, ils sont en train, les élèves de CM1 et CM2, ils sont en train de faire une petite incursion autour de la musique cubaine. En fait, il y aura mon fils qui fait partie de la classe, Axel, fait avec sa maman Yaniela, elle fera une présentation de la danse du rythme cubain. Et ça, moi, ça me fait très, très, tellement plaisir, c'est énorme. Oui, donc, permettez-moi encore de saluer à Naël, Benoît, Elliot et Léa. Ambiente latino sabroso. Vamonos con Felipe Centeno. Alors, les enfants, figurez-vous que Felipe Centeno, c'est un gamin qui a un peu plus d'âge que vous, mais pas beaucoup, pas beaucoup. Et aujourd'hui, à l'époque qu'il a enregistré ça, il devait avoir dans les 11 ans par là, 11 ou 12 ans. Aujourd'hui, quelques années de plus, mais pas beaucoup, beaucoup. Felipe Centeno, para que baile.

Alors j'espère que vous avez bien dansé les enfants. Léa, Adem, Sekou, Rebecca. Voilà, ça c'est...

Alors, permettez-moi, moi, voilà, Madame Blédard, de vous féliciter pour cette magnifique initiative de faire connaître, voilà, les enfants et le rythme provenant de la plus grande île de la Caraïbe, Cuba. Et vous allez voir, ils vont se régaler. Allez, pour Madame Blédard, ici, voilà, ici, sous Contact FM, Fiesta Latina, un petit mot, voilà, si, tous ces mots.

Et on revient avec les élèves du collège de Loïs de Bétignat, Lille, classe CM1 et CM2. Et je continue avec Rebecca, Arthur, Olivia, Martin, Ambre, Axel et Barnabé. À tous, je vous embrasse. Vámonos con el baile del perrito.

Alors, les élèves en question vont apprendre, entre autres choses, les rythmes de base de la musique cubaine, de la clave et les sonorités de différents instruments de musique, notamment les bongos, et la tumbadora, la guitare cubaine, le tres cubain. Et donc, ça va être fini, voilà, en principe, avec une petite démonstration des danses cubaines. Ça sera sympa avec les élèves de la classe du collège de Lille, de la classe de Louis de Bettigny, classe de CM1 et CM2 à Lille.

La rumba, c'était Rumbata, el necio. Fier de la tradition afro-cubaine, cette tradition qui nous a apporté tellement de rimes en provenance de l'Afrique, ces rimes qui se sont imbriquées, mélangées avec la culture européenne d'Espagne et qui nous a apporté el son cubano. René Citovich, ici Contact Éphémère.

Enriquito Álvarez y su orquesta Charanga Latina, un homenaje que ha été fait à l'orquestra Aragón, una orquesta insigne de la cultura cubana, plus de 60, 80 ans. Oui, plus de 80 ans de musique internationale, l'Orchestre Aragon a parcouru le monde entier en faisant briller la musique cubaine. Oui, la musique cubaine qui a, on peut dire, débuté, voilà, on peut dire, à partir des années, voilà, début du 19e siècle, le début de ce parcours de la musique cubaine. Et en même temps qui se consolide la unité nationale cubaine, en même temps qui se consolide la nationalité cubaine, issue, comme je vous l'ai dit, de ces mélanges, de ces métissages espagnols, africains, aborigènes, même asiatiques, parce qu'il y a eu pas mal d'immigration asiatique à Cuba début du 19e siècle, voilà, et qui s'est aussi imprégné ces côtés un peu chinois qui me caractérise quand je souris, voilà. Et oui, c'est ça la nationalité cubaine. Sachez que bon, 70% un cubain, voilà, c'est aujourd'hui 70% et dans leur ADN, c'est 70% environ des Européens, 20% africains, un peu moins d'origine aborigène, voilà, et le reste c'est un peu des asiatiques. Voilà ce que fait un cubain aujourd'hui partout dans le monde et on fait danser tout le monde. Barbarito Díez, Barbarito Díez, señor maestro, señor de la musique cubaine, con boleros de oro.

Un hommage à tous ceux qui se sont déracinés, tous ceux qui viennent dispatchés partout dans le monde à la recherche des nouveaux horizons, un horizon plus lumineux que ce que malheureusement nous avons à Cuba à ce moment, qui c'est carrément la catastrophe. Une fois de plus, je réitère que notre émission d'aujourd'hui, c'est une émission spéciale, c'est une émission dans laquelle on salue tous les élèves du collège de Louis de Bettigny, la classe de CM1 et CM2 à Lille. C'est la classe de Madame Blérard. Ambiente latino sabroso, los saludamos a todos con una buena conga cubana.

Et dans la recta finale, dans le moment final de la mission, allez, on va dire saluer encore une fois de plus à Maï, Lynn, Clémence, Roland, Jade, Solal, Jamin, Naël, Benoît, Eloi, Elio, Léa, Adem, Sekou, Rebecca, Arthur, Olivia, Martin, Ambre, Axel et Barnabé du collège Louis de Bretigny, classe CM1 et CM2 à Lille. Si, seigneur, mais oui, pas mi casa.

Bonjour, bonjour à tous. À la une soirée de fête pour le football français. Le Paris Saint-Germain a conservé son titre en Ligue des Champions hier soir à Budapest. Au terme d'une finale irrespirable face à Arsenal, les Parisiens se sont imposés au tir au but 4-3 après un match nul 1-1. Mené dès la 6e minute, les hommes de la capitale ont égalisé puis arraché la victoire lors de la séance de tir au but, scellée par un dernier pénalty manqué côté adverse. C'est le deuxième sacre européen consécutif du club, un exploit rare dans l'histoire de la compétition. Des milliers de supporters ont laissé éclater leur joie dans la nuit à Paris comme dans le reste du pays. Et puis un autre temps fort également, la France continue de suffoquer. Le pays connaît depuis plusieurs jours une canicule d'une précocité inédite. C'est la première fois depuis la création du dispositif vigilance en 2004 qu'une alerte chaleur est déclenchée au mois de mai. Hier, 4 départements, Paris et les 3 de la Petite Couronne ont été placés en vigilance orange et plusieurs dizaines d'autres en vigilance jaune. Plus de 1000 records de température ont été battus ces derniers jours. Les autorités sanitaires recensent déjà 7 décès directement ou indirectement liés à la chaleur et appelle à la prudence, en particulier pour les personnes âgées et les enfants. Et puis on apprend également que 841 passagers ont vécu une nuit de cauchemar sur les rails. Deux TGV de la compagnie Trenitalia, partis de Lyon vers Paris, sont tombés en panne vendredi soir en Bourgogne, près d'Aizy-sur-Armesson, dans l'Yonne. Les voyageurs sont restés bloqués près de 14 heures sans électricité, sans climatisation et pour certains sans eau ni toilette en état de marche, avant d'être acheminés hier matin. Les préfectures de Lyonne et de la Côte d'Or, la gendarmerie et les pompiers ont été mobilisés pour leur porter assistance. Sur le plan économique, les nouvelles sont moins bonnes. Selon l'INSEE, l'inflation est repartie à la hausse. Elle atteint 2,4% sur un an en mai contre 2,2% en avril, portée par la flambée des prix de l'énergie en hausse de près de 17% sur un an. Dans le même temps, les produits intérieurs bruts ont reculé à 2,1% au premier trimestre et les dépenses des ménages se sont repliées. Une conjoncture pesante alimentée par les tensions internationales. Et puis à noter également un drame à Metz où un jeune homme de 19 ans a été placé en état de mort cérébrale après une violente rixe survenue hier au petit matin, place de la République en plein centre-ville. Deux groupes qui ne se connaissaient pas se sont affrontés. Les victimes ont reçu de nombreux coups à la tête. Trois personnes ont été interpellées. Selon le procureur, une consommation massive d'alcool serait au cœur de ce drame. Et enfin, sur une note plus légère, pour ce dimanche, partout en France, festivals et rendez-vous culturels à Nîmes ce week-end de fin mai à l'ombre de préférence. Pensez à vous hydrater et à prendre de nouvelles de vos proches les plus fragiles. C'est la fin de cette édition. Belle fête aux mamans et bon dimanche.

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2: Bonjour à tous et à toutes. La fête de la cerise, c'est à Trosse-Minervois le 31 mai de 9h à 19h. La fête de la cerise accueille les producteurs de fruits et de produits locaux autour de sa légendaire tour, avec des animations diverses adaptées à tous les publics, fêtes familiales et de qualité, animations toute la journée. Les 5, 6 et 7 juin, c'est la 14e édition des Arts d'hiver à la salle polyvalente d'Alzonne. Sculpture, peinture, photos et dessins. Happy Manif, c'est à Limoux le 5 juin à 10h, 12h et 18h30. Happy Manif Walk on the Love Side vous propose, casque sur les oreilles, de devenir acteur d'un joyeux défilé propulsé par une balade chorégraphique, un jeu de rôle grandeur nature sur fond de cinéma. Dans quel but ? Celui de vous faire redécouvrir une ville que vous croyez pourtant connaître par cœur

0: Choisi de mettre en scène des créatures. Avec Mariole Dombre, chanteuse lyrique et aussi créature dans le cabaret travesti Madame Arthur, elle imagine un espace à la fois burlesque et léger. Autour de ses personnages fantasques, Lauriane Wagner réunit danse, créature et musicien. Exposition Les gestes en élégance, c'est jusqu'au 6 juin. Au printemps 2026, l'Esprit Rugby s'invite aux Essarts, espace art et culture de Bram, avec Pierre Armango, maître artisan en métier d'art, maître ébéniste et sculpteur et créateur des célèbres ballons de rugby en bois. À travers l'exposition Les gestes en élégance, Pierre Armango dévoile un univers où tradition, passion et excellence se rencontrent. Héritier d'un savoir-faire transmis depuis 1921, il transforme le bois en œuvre d'exception, faisant de l'ovale un symbole artistique reconnu bien au-delà du territoire. Plus qu'une démonstration de savoir-faire, c'est une véritable déclaration d'amour au métier d'ébéniste et aux valeurs humaines qu'il incarne, exigence, engagement et élégance. Venez découvrir un artisan qui fait rayonner le territoire et qui donne au bois une âme unique. L'entrée est libre et gratuite. L'exposition est ouverte au public du mercredi au dimanche de 14h à 18h. La 23e édition du Festival de Bandas à Malepère, c'est les vendredis 12 et samedi 13 juin. Ce festival revient pour une édition exceptionnelle, riche en musique, en partage et en bonne humeur. La tournée insolite, visite guidée musicale, c'est à la grotte de Limousis le 14 juin de 10h30 à 17h30. La grotte de Limousis se visite donc de façon guidée en musique aux horaires suivants 10h30, 11h30, 15h30 et 17h30. Préparez-vous à des expériences sensorielles inédites. Le Salon du Livre et de la Littérature Régionale, c'est au foyer municipal d'Arzens le 14 juin de 10h à 17h. Les journées du 20 et 21 juin, rendez-vous dans l'Aude à Villa Savary pour la 5e édition de Nerf de Lavande. Les collines de Besse-Place vous accueillent sur son domaine familial et vous invitent à découvrir ou redécouvrir l'emblématique culture de la lavande. La rue Courtegère en fête, c'est le dimanche 21 juin de 14h à 22h. À l'occasion de la fête de la musique, rendez-vous dans la rue Courtegère pour découvrir la chanteuse Alison Shelley qui chantera de 18h à 22h. Par ailleurs, marché des créateurs, l'ouverture des magasins jusqu'à 22h ainsi que diverses animations vous seront proposées. Marché des producteurs de pays, c'est à Carcassonne à la cité médiévale, place du Prado, le 27 juin de 9h à 18h. Venez à la rencontre des producteurs audois et partagez leur passion et savoir-faire. 100% fermiers, les marchés de producteurs de pays garantissent des produits en direct du producteur au consommateur avec en prime la convivialité et l'échange. 100% local, réservé exclusivement aux producteurs fermiers ou artisans, les marchés de producteurs de pays valorisent pleinement le territoire audois. À cette occasion, vous découvrirez une large gamme de produits viticoles et agricoles, vins, miel, fromage, charcuterie. Un marché proposé par l'association Bienvenue à la ferme, la ville de Carcassonne et la Chambre d'agriculture de l'Aude. Merci de votre attention, c'était votre agenda sur Contact FM Occitanie.
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1: Bonjour à tous et à toutes, voici les idées sorties dans le département de l'Aude. La fête de la cerise, c'est à Trosse-Minervois le 31 mai de 9h à 19h. La fête de la cerise accueille les producteurs de fruits et de produits locaux autour de sa légendaire tour, avec des animations diverses adaptées à tous les publics, fêtes familiales et de qualité, animations toute la journée. Les 5, 6 et 7 juin, c'est la 14e édition des Arts d'hiver à la salle polyvalente d'Alzonne. Sculptures, peintures, photos et dessins. Happy Manif, c'est à Limoux le 5 juin à 10h, 12h et 18h30. Happy Manif Walk on the Love Side vous propose, casque sur les oreilles, de devenir acteur d'un joyeux défilé propulsé par une balade chorégraphique, un jeu de rôle grandeur nature sur fond de cinéma. Dans quel but ? Celui de vous faire redécouvrir une ville que vous croyez pourtant connaître par cœur, en redonnant à la rue le sens qu'elle avait chez les surréalistes. Le lieu de tous les possibles, l'espace où adviennent les rencontres, les retrouvailles et même les coups de foudre. Au cinéma, c'est toujours plus beau. Dans le cadre du festival Évidence, Paradoxe, c'est à Coufoulens au théâtre dans les Vignes le 5 juin à 19h. Dans cette pièce, à la lisière entre le cabaret et la danse, Lauriane Wagner, chorégraphe et artiste complice du théâtre dans les Vignes, s'intéresse dans ses spectacles à l'impact de l'homme sur la planète. Dans Paradoxe, elle choisit de mettre en scène des créatures. Avec Mariole d'Ombre, chanteuse lyrique et aussi créature dans le cabaret travesti Madame Arthur, elle imagine un espace à la fois burlesque et léger. Autour de ces personnages fantasques, Lauriane Wagner réunit danse, créature et musicien. Exposition Les gestes en élégance, c'est jusqu'au 6 juin. Au printemps 2026, l'Esprit Rugby s'invite aux Essarts, espace art et culture de Brame, avec Pierre Armango, maître artisan en métier d'art, maître ébéniste et sculpteur et créateur des célèbres ballons de rugby en bois. À travers l'exposition Les gestes en élégance, Pierre Armango dévoile un univers où tradition, passion et excellence se rencontrent. Héritier d'un savoir-faire transmis depuis 1921, il transforme le bois en œuvre d'exception, faisant de l'ovale un symbole artistique reconnu bien au-delà du territoire. Plus qu'une démonstration de savoir-faire, c'est une véritable déclaration d'amour au métier d'ébéniste et aux valeurs humaines qu'il incarne, exigence, engagement et élégance. Venez découvrir un artisan qui fait rayonner le territoire et qui donne au bois une âme unique. L'entrée est libre et gratuite. L'exposition est ouverte au public du mercredi au dimanche de 14h à 18h. La 23e édition du festival de bandas à Malepère, c'est les vendredis 12 et samedi 13 juin. Ce festival revient pour une édition exceptionnelle, riche en musique, en partage et en bonne humeur. La tournée insolite, visite guidée musicale, c'est à la grotte de Limousis le 14 juin de 10h30 à 17h30. La grotte de Limousis se visite donc de façon guidée en musique aux horaires suivants 10h30, 11h30, 15h30 et 17h30. Préparez-vous à des expériences sensorielles inédites. Le Salon du Livre et de la Littérature Régionale, c'est au foyer municipal d'Arzens le 14 juin de 10h à 17h. Les journées du 20 et 21 juin, rendez-vous dans l'Aude à Villa Savary pour la 5e édition de Nerf de Lavande. Les collines de Besse-Place vous accueillent sur son domaine familial et vous invitent à découvrir ou redécouvrir l'emblématique culture de la lavande. La rue Courtegère en fête, c'est le dimanche 21 juin de 14h à 22h. À l'occasion de la fête de la musique, rendez-vous dans la rue Courtegère pour découvrir la chanteuse Alison Shelley qui chantera de 18h à 22h. Par ailleurs, un marché des créateurs, l'ouverture des magasins jusqu'à 22h ainsi que diverses animations vous seront proposées. Marché des producteurs de pays, c'est à Carcassonne à la cité médiévale, place du Prado, le 27 juin de 9h à 18h. venez à la rencontre des producteurs audois et partagez leur passion et savoir-faire. 100% fermiers, les marchés de producteurs de pays garantissent des produits en direct du producteur au consommateur avec en prime la convivialité et l'échange. 100% local, réservé exclusivement aux producteurs fermiers ou artisans, les marchés de producteurs de pays valorisent pleinement le territoire.

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1: Bonjour à tous et à toutes, voici les idées sorties dans le département de l'Aude. La fête de la cerise, c'est à Trosse-Minervois le 31 mai de 9h à 19h. La fête de la cerise accueille les producteurs de fruits et de produits locaux autour de sa légendaire tour, avec des animations diverses adaptées à tous les publics, fêtes familiales et de qualité, animations toute la journée. Les 5, 6 et 7 juin, c'est la 14e édition des Arts d'hiver à la salle polyvalente d'Alzonne. Sculpture, peinture, photos et dessins. Happy Manif, c'est à Limoux le 5 juin à 10h, 12h et 18h30. Happy Manif Walk on the Love Side vous propose, casque sur les oreilles, de devenir acteur d'un joyeux défilé propulsé par une balade chorégraphique, un jeu de rôle grandeur nature sur fond de cinéma. Dans quel but ? Celui de vous faire redécouvrir une ville que vous croyez pourtant connaître par cœur, en redonnant à la rue le sens qu'elle avait chez les surréalistes. Le lieu de tous les possibles, l'espace où adviennent les rencontres, les retrouvailles et même les coups de foudre. Au cinéma, c'est toujours plus beau. Dans le cadre du festival Évidence, Paradoxe, c'est à Coufoulens au Théâtre dans les Vignes le 5 juin à 19h. Dans cette pièce, à la lisière entre le cabaret et la danse, Lauriane Wagner, chorégraphe et artiste complice du Théâtre dans les Vignes, s'intéresse dans ses spectacles à l'impact de l'homme sur la planète. Dans Paradoxe, elle choisit de mettre en scène des créatures. Avec Mariole Dombre, chanteuse lyrique et aussi créature dans le cabaret travesti Madame Arthur, elle imagine un espace à la fois burlesque et léger. Autour de ces personnages fantasques, Lauriane Wagner réunit danse, créature et musicien. Exposition Les gestes en élégance, c'est jusqu'au 6 juin. Au printemps 2026, l'Esprit Rugby s'invite aux ESSAR, Espace Art et Culture de Bram, avec Pierre Armangot, maître artisan en métier d'art, maître ébéniste et sculpteur et créateur des célèbres ballons de rugby en bois. À travers l'exposition Les gestes en élégance, Pierre Armangot dévoile un univers où tradition, passion et excellence se rencontrent. Héritier d'un savoir-faire transmis depuis 1921, il transforme le bois en œuvre d'exception, faisant de l'ovale un symbole artistique reconnu bien au-delà du territoire. Plus qu'une démonstration de savoir-faire, c'est une véritable déclaration d'amour au métier d'ébéniste et aux valeurs humaines qu'il incarne, exigence, engagement et élégance. Venez découvrir un artisan qui fait rayonner le territoire et qui donne au bois une âme unique. L'entrée est libre et gratuite. L'exposition est ouverte au public du mercredi au dimanche de 14h à 18h. La 23e édition du festival de Bandas à Malepère, c'est les vendredis 12 et samedi 13 juin. Ce festival revient pour une édition exceptionnelle, riche en musique, en partage et en bonne humeur. La tournée insolite, visite guidée musicale, c'est à la grotte de Limousis le 14 juin de 10h30 à 17h30. La grotte de Limousis se visite donc de façon guidée en musique aux horaires suivants 10h30, 11h30, 15h30 et 17h30. Préparez-vous à des expériences sensorielles inédites. Le Salon du Livre et de la Littérature Régionale, c'est au foyer municipal d'Arzens le 14 juin de 10h à 17h. Les journées du 20 et 21 juin, rendez-vous dans l'Aude à Villa Savary pour la 5e édition de Nerf de Lavande. Les collines de Besse-Place vous accueillent sur son domaine familial et vous invitent à découvrir ou redécouvrir l'emblématique culture de la lavande. La rue Courtegère en fête, c'est le dimanche 21 juin de 14h à 22h. À l'occasion de la fête de la musique, rendez-vous dans la rue Courtegère pour découvrir la chanteuse Alison Shelley qui chantera de 18h à 22h. Par ailleurs, marché des créateurs, l'ouverture des magasins jusqu'à 22h ainsi que diverses animations vous seront proposées. Marché des producteurs de pays, c'est à Carcassonne à la cité médiévale, place du Prado, le 27 juin de 9h à 18h. Venez à la rencontre des producteurs audois et partagez leur passion et savoir-faire. 100% fermier, les marchés de producteurs de pays garantissent des produits en direct du producteur au consommateur avec en prime la convivialité et l'échange. 100% local, réservé exclusivement aux producteurs fermiers ou artisans, les marchés de producteurs de pays valorisent pleinement le territoire audois. À cette occasion, vous découvrirez une large gamme de produits viticoles et agricoles, vins, miel, fromages, charcuteries. Un marché proposé par l'association Bienvenue à la ferme, la ville de Carcassonne et la Chambre d'agriculture de l'Aude. Merci de votre attention. Retour à musique sur Contact FM Occitanie.
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0: Bonjour, bonjour à tous. À la une soirée de fête pour le football français. Le Paris Saint-Germain a conservé son titre en Ligue des Champions hier soir à Budapest. Au terme d'une finale irrespirable face à Arsenal, les Parisiens se sont imposés au tir au but 4-3 après un match nul 1-1. Mené dès la 16e minute, les hommes de la capitale ont égalisé puis arraché la victoire lors de la séance de tir au but, scellée par un dernier pénalty manqué côté adverse. C'est le deuxième sacre européen consécutif du club, un exploit rare dans l'histoire de la compétition. Des milliers de supporters ont laissé éclater leur joie dans la nuit, à Paris comme dans le reste du pays. Et puis un autre temps fort également, la France continue de suffoquer. Le pays connaît depuis plusieurs jours une canicule d'une précocité inédite. C'est la première fois depuis la création du dispositif vigilance en 2004 qu'une alerte chaleur est déclenchée au mois de mai. Hier, quatre départements, Paris et les trois de la petite couronne, ont été placés en vigilance orange et plusieurs dizaines d'autres en vigilance jaune. Plus de 1000 records de température ont été battus ces derniers jours. Les autorités sanitaires recensent déjà 7 décès directement ou indirectement liés à la chaleur et appel à la prudence, en particulier pour les personnes âgées et les enfants. Et puis on apprend également que 841 passagers ont vécu une nuit de cauchemar sur les rails. Deux TGV de la compagnie Trenitalia, partis de Lyon vers Paris, sont tombés en panne vendredi soir en Bourgogne, près d'Aizy-sur-Armesson, dans l'Yonne. Les voyageurs sont restés bloqués près de 14 heures sans électricité, sans climatisation et pour certains sans eau ni toilette, en état de marche, avant d'être acheminés hier matin. Les préfectures de Lyonne et de la Côte d'Or, la gendarmerie et les pompiers ont été mobilisés pour leur porter assistance. Sur le plan économique, les nouvelles sont moins bonnes. Selon l'INSEE, l'inflation est repartie à la hausse. Elle atteint 2,4% sur un an en mai contre 2,2% en avril, portée par la flambée des prix de l'énergie en hausse de près de 17% sur un an. Dans le même temps, les produits intérieurs bruts ont reculé à 2,1% au premier trimestre et les dépenses des ménages se sont repliées. Une conjoncture pesante alimentée par les tensions internationales. Et puis, on note également un drame à Metz où un jeune homme de 19 ans a été placé en état de mort cérébrale après une violente rixe survenue hier au petit matin, place de la République en plein centre-ville. Deux groupes qui ne se connaissaient pas se sont affrontés. Les victimes ont reçu de nombreux coups à la tête. Trois personnes ont été interpellées. Selon le procureur, une consommation massive d'alcool serait au cœur de ce drame. Et enfin, sur une note plus légère, pour ce dimanche, partout en France, festivals et rendez-vous culturels à Nîmes ce week-end de fin mai, à l'ombre de préférence. Pensez à vous hydrater et à prendre de nouvelles de vos proches les plus fragiles. C'est la fin de cette édition. Belle fête aux mamans et bon dimanche.
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2: Bonjour, le rétrosport de la semaine. Football, tout d'abord, Emmanuel Macron rendra visite à l'équipe de France mardi à Clairefontaine avant le départ des Bleus aux États-Unis le 10 juin pour la Coupe du Monde. Cette visite est une tradition pour un président avant une phase finale d'une grande compétition comme l'Euro ou le Mondial. Foot toujours, l'OM et le Vélodrome attirent toujours autant les fans marseillais, détiennent en effet le record d'affluence de la Ligue 1. Néanmoins, le taux de remplissage de stade le plus élevé revient au PSG. Et puisqu'on parle de l'OM, sachez que le club a annoncé la nomination de Grégory Lorenzi en tant que directeur sportif. Il occupait ce même poste depuis 10 ans à Brest et remplacera à Marseille Mehdi Benatia. Football encore, la date et le lieu du Ballon d'Or sont connus. La cérémonie aura lieu le lundi 26 octobre prochain à Londres, dans la capitale anglaise, plutôt qu'à Paris. Pour cette 70e édition anniversaire, l'organisation a ciblé l'Angleterre en hommage au premier vainqueur du trophée créé en 1956 par le magazine France Football, l'international anglais Stanley Matthews, qui évoluait à Blackpool. Tennis, Roland-Garros, avec une seule victoire sur le circuit depuis le mois de septembre 2025, Loïse Boisson savait qu'elle n'était pas dans la même dynamique que l'an dernier. Le premier tour en lui a été fatal, le tirage au sort l'avait placé sur la route de la tête de série numéro 22, la russe Anna Kalinskaya. D'entrée, en un peu plus d'une heure, la française a été éjectée mardi du tableau féminin 6-2-6-2. Un coup dur pour celle qui va perdre de nombreux rangs au classement mondial. Par ailleurs, Jannik Sinner menait tranquillement 6-3, 6-2, 5-2. Le numéro 1 mondial s'est finalement incliné en 5-7 face à l'Argentin Juan Manuel Cerundolo, 56e mondial jeudi. Intraitable depuis le début de la saison avec 2 défaites pour 37 victoires avant ce match. Le finaliste de l'édition 2025 quitte donc le tournoi dès le deuxième tour, alors que beaucoup le voyaient déjà vainqueur en l'absence de Carlos Alcaraz. Cyclisme, la SNCF a signé un accord de partenariat de 3 ans avec les Tours de France hommes et femmes. Un TGV spécial sera notamment mis à disposition des équipes pour entrer à Paris depuis l'Alpe d'Huez à la fin du Tour de France cette année. Ce partenariat est aussi un moyen pour la grande boucle, souvent critiquée pour son empreinte carbone, de tendre vers des transports plus écologiques. C'est la fin de cette Rétrosport. Une très bonne journée à toutes et à tous.

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Le Seigneur est avec vous. Vous êtes bénie entre toutes les femmes. Et Jésus, le fruit de vos entrailles, est béni. 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
1: Hola a todos, salut à tous, bienvenue à vous pour cette nouvelle édition de Tiempo Calo, l'émission francophone sur la culture flamenca dans toutes ses variantes. Et pour variante, nous avons choisi la solea, le palo flamenco, dont on va découvrir l'histoire et la géographie. Vous allez entendre beaucoup de noms de villes, c'est ainsi qu'on différencie les soleares la plupart du temps. On reconnaît ce cante flamenco par son caractère profond, sérieux, douloureux même, sa rythmique lourde qui incite encore de nos jours de grands cantaores à expérimenter avec les codes de la solea ainsi que de nombreux bailaores qui souvent développent à travers de la solea une expression intimiste et introspective dans les émotions et la création artistique avec la danse et d'autres formes de spectacles vivants. Lino El Junior, c'est moi et je vous amène comme d'habitude le meilleur flamenco d'hier à aujourd'hui avec cette sélection finement choisie de différents styles de solea, terme dérivé de l'espagnol soledad, voulant littéralement dire solitude, ce qui d'entrée vous donne la couleur et les nuances que peut avoir ce palo flamenco. On commence de suite par une solea de Jerez. Al Señor del Baratillo, ici interprété par Manolo Caracol au cante et Melchor de Marchena à la guitare. Empezamos Tiempo Calo, música maestro.

On dit souvent que la Soleá de Jerez est une variation d'autres styles, mais comment ne pas reconnaître l'originalité des Soleares d'Antonio Frijones, apparus à la fin du XIXe siècle, rescapés de l'oubli et sublimés par les écrits de Tomás Pavón. Les Soleás de Frijones sont inégalables et sont l'emblème de la Soleá de Jerez. Que dire de Manolo Caracol, fils d'une lignée de gitans dédiés au flamenco et à la tauromachie depuis plus d'un centenaire? Manolo Caracol est un petit-petit-fils des El Planeta, qu'on considère dans l'histoire un des premiers cantaores. Il est né à Séville en 1909 et commence dès l'âge de 12 ans à chanter et à remporter des concours, devenant peu à peu un icône de la culture flamenca et d'une révolution pour le cante flamenco et rondo, marquant des fondements importants pour cette forme de flamenco. Il devient couple artistique et sentimental de Lola Flores en 1943, ce qui lui vaut de nombreuses apparitions au cinéma également, avant de dédier sa vie jusqu'à sa mort en 1975 au mythique tablao Los Canasteros à Madrid, qui deviendra un centre du flamenco de la seconde moitié du XXe siècle. On poursuit notre périple dans la géographie andalouse pour aller se garer du côté d'une autre figure de la Soleá, Fernanda de Utrera, qui justement appartient à la tradition de la Soleá de Utrera, autre commune de la province de Séville, qui a été le berceau de ce style, fondé par la Cerneta au début du XXe siècle. L'ont suivi de nombreux artistes comme Fernanda, considérée par beaucoup comme la meilleure cantaora de Soleá de tous les temps. Elle chante aussi des bulerías, des fandangos, mais c'est réellement dans la Soleá qu'elle excelle, par sa voix rauque et enragée, si propre du berceau gitan, disait-elle. Pour Tiempo Calo, on écoute « Mi mal no tiene cura »,« Ma douleur n'a pas de guérison » par Fernanda de Utrera.

des monstres, il y en a toujours plein à écouter et réécouter à travers l'histoire flamenca. Comme par exemple cet autre grand comme El Agujetas, qui lui nous interprète Solea de la Ilusión. Ce gitan de Jerez de la Frontera, issu de los Agujetas, famille de prestige dans le mundo flamenco au début du XXe siècle, hérite de la tradition du cante de Jerez de Manuel Torre ou encore Tío José de Paula, par le biais de la transmission de son père, avant de rejoindre Madrid en 1970 et enregistrer son premier disque avec la guitare de Manolo Sanlúcar. De nombreux albums se sont succédés jusqu'à sa mort en 2015 et également des apparitions dans le film de Carlos Saura Flamenco ou encore le documentaire Agujetas Cantaor aux côtés de Moraito Chico réalisé par la française Dominique Abel. Un défenseur du cante rondo et de la mémoire orale de la tradition flamenca dans cette solea de l'illusion, pour Tiempo Calo, c'est Manuel de los Santos Pastor, dit El Agujetas.

Une voix qui nous est chère à l'émission. On aurait voulu la voir en live le prochain 11 février à Toulouse, présentant son nouvel album. C'est Alba Molina. La fille de Lola y Manuel nous interprète ici une solea de ses parents, justement, composée par Manuel Molina, ce visionnaire flamenco, et originalement paru sur l'album légendaire Nuevo Día, avec l'ensorcelante voix de Lola Montoya. Alba reprend ce morceau avec la guitare de Joselito Alfredo, Dime, dis-moi, pour l'album hommage, Alba Molina canta Lola y Manuel.

figure vivante de l'histoire du flamenco, un cantaor déjà mythique et pourtant toujours d'actualité, c'est José Mercé. Ce gitan de Jerez de la Frontera, étant plutôt connu pour ses tangos et ses rumbas, est aussi un connaisseur de la tradition de la solea. Il en chante une d'ailleurs dans l'album de 2000 Aire, accompagné par l'inoubliable Moraito Chico, qu'en paz descanse. Pour Tiempo Calo, c'est El Café par José Mercé.

0: Une nouvelle entrée au catalogue musical de Tiempo Caló, c'est Esperanza Fernández. Cette gitane du barrio de Triana, fille du cantaor Curro Fernández et la cantaora lebrijana Pepa Vargas, recevant donc dès sa naissance une profonde éducation artistique flamenca. À 16 ans, elle débute comme chanteuse principale de la compagnie du chorégraphe Mario Maya, avant d'entreprendre une carrière qui l'a amenée à partager la scène avec des artistes comme Paco de Lucía, Rafael Riqueni ou encore Enrique Morente. Elle participe également à l'enregistrement de Potro de Rabia y Miel de Camarón de la Isla. Une cantaora fougueuse qui chante avec ses tripes, comme on dit, elle interprète ici La Solea Mi David y Mi Miguel. C'est Esperanza Fernández pour Tiempo Caló.
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Allez, tout de suite, un habitué de Tiempo Calo, et il faut dire que même malgré la crise, l'année 2020 a signifié pour lui une année riche en création. C'est Israel Fernández qui nous chante une solea por bulería extraite de son premier album Universo Pastora. En duo avec Jesús del Rosario, c'est El Príncipe de Alameda.

Une autre voix féminine qu'on n'avait pas encore eu l'occasion d'écouter au long de nos émissions, c'est Marisol Bizcocho, une jeune cantaora née en 1993 en Coria del Río, à Sevilla. Autodidacte, issue d'une famille humble et nombreuse, enracinée dans la tradition du fandango, de Paco Torojo, el chocolate, camarón, el choza, elle confesse aujourd'hui écouter des idoles comme Niña Pastori, Miguel Poveda ou María Toledo. Ce sont tous ces mélanges qu'on retrouve dans la voix personnelle et charismatique, malgré son jeune âge, voix qu'on a pu apprécier dans la première édition du concours de talent de la télévision andalouse Yo Soy del Sur, qui lui a permis de gagner rapidement dans la popularité dans le mundo flamenco. On écoute cette jeune promesse avec sa Soleá de la Gitane, la Soleá de la Gitana. Pour Tiempo Calo, on découvre Marisol Bizcocho.

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1: Je vous avais promis de parler de lui, ce jeune talent français, brillant guitariste gitan d'origine granaïna. Pepe Fernandez, qui vient de publier son premier album, avec des collaborations à souligner tout de même pour un premier studio, Kiki Cortiñas, La Fabi, Ricardo Moreno ou encore Josemi Carmona. Pourquoi ces icônes flamenco ont parié sur ce jeune mordu de Paco de Lucía? Eh bien c'est en l'écoutant qu'on comprend. Cette jeune prouesse de la guitare flamenca est déjà un phénomène international qui a fait traverser son art bien au-delà de nos frontières. On va écouter une soléa extraite de son premier opus, La herencia de mi padre, l'héritage de mon père, pour Tiempo Calo, c'est Pepe Fernández.

0: Pour finir, de la Solea revue et revisitée par le jazz et le travail expérimental d'Antonio Lizana. Ce jeune saxophoniste et cantaor flamenco originaire de Cádiz, ville justement où se forge la Solea de Cádiz, bassin d'une Solea avec Enrique El Mellizo, révolutionnaire du flamenco dès ses débuts, et qui aujourd'hui est toujours un synonyme de recherche et de modernité sans jamais perdre la tradition. Antonio se base sur la coupe traditionnelle de la Solea de Cádiz et lui fait traverser le temps pour devenir presque une Solea groove dans cette sublime production. Pour Tiempo Calo, c'est la Solea de Cádiz par Antonio Lizana.
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Merci à vous, gracias a todos de m'avoir suivi sur Tiempo Calo. Vous savez que vous pouvez nous retrouver tous les mardis pour la rediffusion à 10h sur Contact FM et sur nos podcasts à travers la plateforme Mixcloud. 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Vous savez que nous, on aime bien la fête. 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Et en plus, on fêtera le début de Tiempo Calo Live. 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Soyez prudents, restez chez vous, et d'ici là, vous connaissez la devise. Sasti pentali, salut y libertad, santé et liberté, et à très bientôt pour une nouvelle émission de Tiempo Calo.

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C'est vrai qu'il fait un temps superbe pour un dimanche de février. Y'a ceux qui bronzent déjà sur l'herbe et ceux qui s'inquiètent des degrés. Les éléments sont en colère.